0: Exactement. Et puis en fin de compte, quand on rentre en droit, on découvre plein d'horizons, plein de matières, et on se rend compte qu'il y a plein de métiers différents qu'on peut exercer. Et ce que je souhaitais faire, alors j'avais deux oncles DRH, donc on a beaucoup parlé de ça, ça m'a tout de suite beaucoup intéressée, donc je me suis dirigée assez naturellement là-dedans. C'est pour ça que je suis partie à Nantes, parce que ils sont assez spécialisés dans le droit social et les ressources humaines. Et donc c'est pour cette raison-là. Et après, des ressources humaines, il y en a dans toutes les entreprises, donc qu'on soit une librairie ou qu'on soit une industrie agroalimentaire, enfin, ou peu importe, il y a des humains dans toutes ces entreprises-là, donc il y a une gestion des ressources humaines dans toutes ces entreprises-là.
1: Dans le contexte social actuel, être DRH, c'est pas un poste facile et c'est pas un poste que l'on semble rechercher en priorité.
0: Alors moi, quand j'ai commencé mes études, déjà on n'était pas encore dans le contexte actuel, donc je me posais moins les questions. Après, en discutant avec un certain nombre de professionnels, on m'avait alerté de la difficulté de ce métier-là. Je l'ai vu, c'est dur, c'est assez ingrat, mais passionnant, parce qu'on touche à l'humain, parce que par contre, je pense qu'il faut être passionné des relations humaines. Ça c'est certain, mais effectivement, un métier très difficile. Je suis pas sûre qu'on puisse faire ce type de métier-là toute une vie professionnelle. C'est très, je pense que, enfin, ça peut avoir un impact personnel. Ça peut être très compliqué. Après, tout dépend de l'entreprise où on est aussi. Mais dans le contexte actuel, d'autant plus, oui, c'est un métier qui est extrêmement difficile. Après, je pense que c'est un métier qui plaît beaucoup. Je suis pas sûre que les gens voient la difficulté de ce métier-là, en tout cas les étudiants qui commencent à se lancer dans ce type d'études, parce que dans les ressources humaines, il y a c'est pareil, il y a de multiples branches, il y a la formation, il y a la paye. Il y a effectivement tout ce qui est litige, etc. Mais il y a ça amène. Alors, quand on est dans une grosse entreprise, on peut être dédié simplement à la formation ou à la paye, sans du tout toucher à ce qui est très difficile, c'est-à-dire l'humain et la relation humaine et les litiges. C'est ça qui est compliqué. Et ce qui est compliqué aujourd'hui, ce sont les licenciements économiques qu'on voit et qui se multiplient du fait du contexte économique actuel, effectivement.
1: Mais il est vrai que je suis d'une génération où, quand on s'engageait dans une carrière professionnelle, on était à peu près sûr de la mener jusqu'à son terme, jusqu'à la retraite. Or, c'est vrai que maintenant, il y a une ambivalence, et on change beaucoup, d'une polyvalence, pour moi, on change beaucoup de direction dans le cours de sa carrière. Quand vous êtes parti à Paris, c'était dans le cadre de vos études ou déjà dans un parcours professionnel?
0: Non, c'était dans un parcours professionnel parce que déjà, c'était pas simple de trouver un premier emploi, ce qui est encore plus compliqué aujourd'hui. Mais déjà, à cette époque-là, donc je suis sortie, j'ai eu mon master à 23 ans. À 23 ans, on est encore jeune et on se demande un peu comment je vais faire pour mettre un premier pas dans une entreprise. Et c'est ça qui est très compliqué. Et à Paris, les choses sont quand même plus simples, parce qu'il y a beaucoup plus d'emplois, il y a beaucoup plus d'offres d'emploi. Et pour des jeunes diplômés, on peut trouver assez facilement, je pense, un emploi, en tout cas dans mon domaine. Et donc, c'est pour cette raison-là. Donc, pas du tout pour des histoires d'études, parce que j'avais soutenu mon mémoire de fin d'études à Nantes. Et puis, voilà, quand il s'est agi de savoir qu'est-ce que je voulais faire après, c'est là où je me suis dit, ben voilà, je vais commencer à Paris, je suis sûre de trouver un emploi, et après, les choses sont quand même beaucoup plus simples. Donc,
1: Vous étiez dans le domaine culturel à Paris?
0: non, pas du tout. Alors, j'ai commencé dans un laboratoire pharmaceutique, donc rien à voir. Un laboratoire pharmaceutique mondial dont le médicament principal était un médicament contre la maladie, enfin, qui traite les effets de la maladie d'Alzheimer, qui ne la guérit pas puisque ça n'existe pas, mais qui traite les effets. Et là, j'étais juriste en droit social, avec une particularité, c'était que je traitais en anglais parce que c'était un laboratoire japonais dont le siège était au Japon et qui avait des sièges un petit peu partout dans le monde. Donc, je traitais entre autres avec un directeur juridique qui était anglais. Mais déjà à l'époque, j'étais rattachée au directeur des ressources humaines France. Et puis je suis partie, j'ai été embauchée ensuite au Paris Saint-Germain, donc au club de foot, donc vraiment rien à voir avec la culture.
1: C'est même l'horticulture.
0: Alors j'étais pas à l'époque des Qataris, j'étais dans une époque un petit peu plus compliquée, donc j'ai vu là pour le coup des licenciements économiques, mais j'ai vu par ailleurs des salaires qui dépassent l'entendement. Et voilà, c'est un monde très, très particulier. Après, c'est une entreprise qui est pour autant très riche parce qu'il y a, quand même, à l'époque où j'y étais, on était quand même plus de 300 salariés, hors joueurs de foot. Et on vivait vraiment au rythme des pertes ou des matchs qui étaient gagnés, qui étaient perdus, etc. Et il y avait un engouement qui était très particulier. C'est une entreprise vraiment particulière avec un turnover qui est très très faible là-bas.
1: Ah bon ?
0: Hors les joueurs de foot, mais dans les administratifs, il y a un turnover très faible.
1: Vous savez, je vais vous raconter une petite histoire. C'est la première émission que j'ai faite au mois de septembre avec l'invité de cette première émission. Et je lui avais rappelé justement ce que je venais d'entendre dans la semaine, un journaliste sportif d'une grande radio nationale qui avait dit, et ça m'avait fait bondir, c'est merveilleux le Paris Saint-Germain parce que avant, quand les étrangers arrivaient à Paris, ils allaient au Louvre. Maintenant, ils vont à la boutique du Paris Saint-Germain. C'est pour ça que je vous ai dit tout à l'heure que c'est un peu l'anticulture.
0: J'espère qu'il continue quand même à aller au Louvre parce que la boutique du Paris Saint-Germain, c'est quand même enfin voilà, pour vraiment les gens. Alors moi, je suis pas du tout passionnée de foot, mais oui, vraiment pas. Je pense que c'est pour cette raison-là, entre autres, que j'ai été embauchée, parce que je faisais entre autres, je m'occupais des contrats des joueurs.
1: Oui.
0: Et je pense que qu'ils évitent de prendre des oui, complètement...
1: Il y avait une distance entre votre personnalité et puis le milieu dans lequel vous évoluiez.
0: Exactement.
1: Et puis, vous, Brestoise, ben, vous avez eu la chance de pouvoir revenir dans votre ville d'origine.
0: Exactement.
1: Et donc, tout naturellement, comme vous l'avez dit tout à l'heure, vous avez frappé à la porte de Charles Kermarec. C'est-à-dire que votre expérience passée à Dialogue était bonne.
0: Oui, ça a été... déjà, c'est mon premier job étudiant, donc forcément, on en garde des souvenirs. Et puis j'ai passé des super bons moments dans cette... J'avais passé des très bons moments dans cette entreprise-là. Je connaissais très bien les locaux. Je connaissais quasiment tous les libraires, les vendeurs, les disquaires, parce que c'est pareil, il y a quand même très peu de turnover chez Dialogue. Donc voilà, j'ai frappé à la porte de Charles Kermarec en sachant que c'était une entreprise qui m'intéressait fortement, oui.
1: Et il vous a dit oui tout de suite.
0: Et il m'a dit oui. Il m'a dit oui.
1: Oui.
0: Il m'a dit oui très peu de temps après qu'on se soit vu.
1: Bah, c'est-à-dire que non seulement vous aviez une bonne opinion de l'entreprise, mais lui avait aussi une bonne opinion de vous.
0: Sûrement. Sûrement.
1: Et donc, vous avez été engagé tout de suite comme DRH à Dialogue?
0: Oui.
1: Tout de suite?
0: Oui, oui, oui. Oui, oui, oui. Il n'y avait pas de DRH à l'époque. Et puis, je pense que, voilà, comme vous l'avez dit, en 2007, il a eu la perte de Marie-Paul qui a été très difficile et qui était une image emblématique de la librairie. Et je pense que, c'est vrai que gérer seul les choses, c'est pas très simple. Donc, en tout cas, je l'ai déchargé. Je n'avais pas du tout la prétention de gérer quoi que ce soit, mais en tout cas, je l'épaulais sur tout ce qui était gestion des RH, la paye, la gestion des plannings, ce qui est très lourd en fin de compte dans le temps, les recrutements.
1: Il y avait combien de salariés à l'époque ?
0: Ça s'est à peu près maintenu en fin de compte. On est environ 80. Ouais.
1: Ouais. Vous avez été nommé en quelle année DRH ?
0: En fin 2008.
1: Fin 2008, oui. Et donc, vous prenez la direction des ressources humaines de Dialogue, vous gérez, donc, comme vous l'avez dit, la paye, vous gérez les plannings. Il y avait déjà donc, l'ensemble des trois magasins.
0: Oui, il y avait déjà l'ensemble des trois magasins, mais pas les libraires.fr.
1: D'accord.
0: On avait déjà un site internet librairiedialogue.fr, mais nous n'avions pas à l'époque les libraires.fr, donc j'avais déjà les trois établissements.
1: Eh bien, si vous le voulez bien, on va voir dans la deuxième partie de l'émission ce que vous faites, comment vous avez pris vos fonctions, comment vous les avez développées, comment vous en êtes arrivé au poste que vous occupez actuellement. Mais je vous propose qu'auparavant, nous écoutions un peu de musique.
0: Très bien.

0: Alors, Marion Le Goascos, quelle est cette musique que nous venons d'entendre?
1: Alors, c'est un groupe qui s'appelle Vampire Weekend, et la chanson s'appelle Step. Alors, c'est un groupe américain qui joue très très peu en France, qui tourne par contre beaucoup aux États-Unis, qui ont beaucoup d'adeptes aux États-Unis, sans doute un peu moins en France. J'ai un responsable de Dialogue Musique qui est fan de Vampire Weekend aussi et qui les a vus, qui a eu la chance de les voir en concert à Brooklyn, à New York. Alors il pensait qu'il y aurait 500 personnes et en fin de compte il y en avait 20 000. Donc c'est vraiment un groupe. Alors c'est un groupe que j'ai connu sur France Inter, donc c'est une radio que j'écoute pas mal, voire beaucoup, et j'ai tout de suite accroché, et c'est vraiment un groupe que j'aime beaucoup, ouais, qui est très agréable à écouter.
0: C'est vrai, c'est une musique très très très agréable. Revenons-en à vous et à votre parcours. Donc vous êtes nommé DRH à Dialogue. Comment se passe cette réintégration en quelque sorte, puisque c'est un retour dans une entreprise pour laquelle vous aviez déjà travaillé? Quels ont été vos contacts, vos relations avec vos collègues, je dirais vos subordonnés, puisque vous aviez une responsabilité importante d'encadrement?
1: Alors, quand je suis revenue, en fait, je me suis pas sentie tout de suite en ayant une fonction de direction ou en tout cas d'encadrement. J'ai essayé d'être plus, enfin j'ai pris les choses avec un peu de recul et j'ai fait ça petit à petit, parce qu'il y a quand même un certain nombre de personnes qui connaissent l'entreprise depuis bien plus longtemps que moi, et je considère pas avoir la science infuse, donc j'ai essayé de vraiment de faire les choses petit à petit. Donc les choses se sont grosso modo bien passées, et puis après ça a été vraiment crescendo au niveau des responsabilités données et au niveau de la capacité d'encadrement que je pouvais avoir.
0: Mais ça ne devait pas être facile, parce qu'on n'est pas encore habitué en France à avoir des femmes à des postes de haute responsabilité, en plus des jeunes femmes.
1: Alors, j'ai pas trop eu cette difficulté-là quand j'ai occupé le poste de DRH. C'est sans doute plus compliqué avec le poste de directrice générale, où effectivement, les gens, en tout cas au premier abord, peuvent être un peu suspicieux en se disant c'est une femme, vous êtes une femme, vous êtes très jeune, pourquoi vous, pourquoi Donc ouais, là c'est, les choses peuvent être un peu plus difficiles. Après, j'espère le faire, mais j'arrive à gagner la confiance des interlocuteurs, des différents interlocuteurs. Je suis élue au syndicat de la librairie française aussi, je suis élue au conseil d'administration, je suis élue au directoire, et c'est beaucoup la question qu'on m'a posée, oui. C'est beaucoup la question qu'on m'a posée, c'est beaucoup... ouais, au début ça a été un peu plus difficile, mais maintenant ça va.
0: Ah oui, mais vous êtes tout à fait à l'aise. C'est vrai que dans le cas de cette émission, vous êtes complètement libre dans votre expression, dans vos paroles. Vous avez dit d'ailleurs, être dans le stress, ça ne mène à rien. C'est vrai ?
1: Non, je pense que ça mène à rien. Ouais. Je pense que, en tout cas, moi, quand je me sens, parce qu'il y a toujours des moments qui sont plus difficiles, où on peut être un peu malmené, où on peut avoir des doutes. Où j'essaye toujours de prendre du recul. Je pense que c'est la meilleure chose à faire que de répondre tout de suite dans l'instant et avec ce stress-là. Après, je dis pas que je ne ressens jamais aucun stress, etc. Mais en tout cas, j'essaye de... Enfin voilà. Après j'ai la chance d'avoir une famille qui fait que c'est vraiment une soupape derrière aussi, quoi.
0: Mais vous savez que Nietzsche disait « Ce n'est pas le doute qui rend fou, c'est la certitude. » Et c'est vrai que c'est quelque chose de notre société qui veut la certitude, justement, la perfection et l'instantané, c'est quelque chose à méditer. Alors justement, comment en êtes-vous venu de la direction des ressources humaines à la direction générale de l'entreprise ?
1: Bah, en fin de compte, j'ai rencontré Charles, je le voyais très souvent, hein, mais à une occasion peut-être un petit peu plus particulière, et où je lui disais que j'arrivais sans doute au bout du poste de RH et que j'aspirais à faire autre chose. Et voilà. Et c'est à ce moment-là qu'il m'a proposé ce poste-là. Et voilà.
0: Vous n'avez pas hésité ?
1: J'ai pas répondu tout de suite. Voilà, parce que comme vous dites, on est sans doute jamais sûr de rien, et puis j'avais besoin d'en discuter aussi, et puis de réfléchir surtout toute seule. Ça implique quand même beaucoup de choses dans la vie professionnelle, mais aussi dans la vie personnelle. Et c'est une décision qu'on prend pas à la légère et qui doit être réfléchie. C'est une organisation aussi à avoir derrière. Donc voilà, j'ai pas répondu tout de suite, mais j'ai répondu assez rapidement que j'étais tout à fait enchantée et honorée de cette proposition-là.
0: Oui, c'est vrai que c'est flatteur qu'on vous demande de prendre cette responsabilité. Alors, Charles Kermarec est un homme tout à fait adorable, mais c'est une très forte personnalité. C'est pas trop pesant pour vous d'avoir cette ombre au-dessus de vous ?
1: Non, ça me rassure, moi,
0: plus
1: exactement, parce que c'est le fondateur, parce que c'est lui il est précurseur dans énormément de choses, et il est visionnaire, et il l'est toujours. Et ça me rassure parce qu'il a beaucoup de choses à m'apprendre, et il avait j'essaye de moins l'embêter, mais j'ai ressenti beaucoup le besoin de discuter avec lui, de connaître exactement l'historique, enfin il a la connaissance vraiment parfaite de son entreprise. Donc
0: c'est son bébé.
1: C'est son bébé, quoi. Donc c'est vrai que pour moi c'était nécessaire, et quand j'ai accepté le poste, ça faisait déjà depuis plusieurs années que je travaillais avec Charles Kermarec. Je sais comment il est, mais je connais ses qualités, et je pense qu'on a toujours travaillé en bonne intelligence. Et effectivement, quand il a des choses à dire, il le dit, mais en même temps, mieux vaut ça plutôt que de faire des erreurs. Et voilà, non, pour moi, ça a été vraiment ça a été bénéfique.
0: Mais quand vous avez quelque chose à dire, vous le dites aussi. J'avais cru comprendre que, comme on en parlait hors antenne tout à l'heure, il y a quelques années, une bonne vingtaine d'années, un Premier ministre avait dit auprès du Président de la République, lui c'est lui et moi c'est moi. Si je comprends bien, vous avez dit Charles c'est Charles et Marion c'est Marion.
1: Oui. Alors, je connaissais pas, comme je vous l'ai dit tout à l'heure, je pense que j'étais trop jeune pour connaître ce qu'avait dit Laurent Fabius. Mais oui, j'ai dit ça parce que la question qui revient toujours, et moins maintenant, mais en tout cas qui revenait très souvent, et entre autres des journalistes, c'était mais en gros, c'est pas vous, ce sera toujours Charles. Et c'est pour ça que j'ai dit ça. On est quand même deux individualités différentes, on est deux personnes différentes, et je pense qu'il m'a proposé ce poste-là aussi parce que j'avais des choses à apporter à cette entreprise-là, et voilà, c'est pour ça que j'ai dit cette phrase-là.
0: Alors vous avez donc la responsabilité des trois magasins, la librairie Dialogue, le Dialogue Musique et les Enfants de Dialogue. Je disais dans mes propos d'introduction que la culture était en crise. Comment ça fonctionne ? Parce que Dialogue, ça marche bien. Alors comment vous faites pour que justement ça puisse perdurer, ça puisse se développer ici à Brest ?
1: Je pense que déjà on a la chance que ce soit, là je parle déjà pour la librairie, on a la chance que ce soit une librairie qui soit historique, qui soit ancrée dans la ville. Je pense qu'on demande à n'importe quel Brestois quelle est la librairie à Brest, sans se poser des questions, il dit la librairie Dialogue. Après, on n'est pas non plus à l'abri de tout, et on ressent bien évidemment les effets de la crise. Sans doute beaucoup moins que d'autres librairies, sans doute beaucoup moins que d'autres commerces du centre-ville. Mais c'est bien pour ça qu'il faut toujours qu'on aille de l'avant. Alors moi, j'essaye de me dire toujours, les causes ne sont pas toujours extérieur, parce que je pense que c'est pas la solution, et de se dire oui c'est parce que les gens achètent moins de livres, c'est parce que les gens ont moins d'argent donc ils dépensent moins, etc. C'est pas la bonne solution, parce que on reste dans ce cas dans l'expectative sans essayer de trouver de solution pour développer ces magasins là. Donc à partir de ce moment là j'essaye avec chaque directeur de magasin de penser à ce qui serait bien à mettre en place pour développer ces entreprises là. Oui,
0: oui, mais regardez, bien sûr il y a la librairie Mola à Bordeaux qui a plus d'un siècle maintenant, mais vous avez été un niveau pratiquement équivalent avec Dialogue maintenant. Or, vous n'avez pas 40 années d'existence pour la librairie. Et je vous disais tout à l'heure aussi hors antenne, moi qui suis lillois, quand j'étais jeune, je passais mes journées au Furet du Nord. Le Furet du Nord existe toujours, c'est une grande librairie, mais ça a été racheté par un groupe, ce n'est plus indépendant. Alors, comment vous pouvez expliquer qu'en peu de temps, en moins de 40 ans, vous avez pu vous installer au niveau national parmi les plus grandes librairies indépendantes ?
1: Ça, je pense qu'on le doit à Marie-Paul et à Charles Carmaret qui ont fait, en tout cas pour la partie vraiment client et choix des titres, on le doit à Marie-Paul Carmaret qui a fait de cette librairie une librairie qui frise l'excellence. Et à Charles, on lui doit le côté visionnaire. Donc, on a été la première librairie à avoir un café. On est une des librairies, effectivement, à avoir le nombre de titres le plus grand, et on est une librairie, il me semble qu'on est la première librairie à avoir eu des fauteuils pour s'asseoir. Donc tout ça fait que on a été considéré comme la plus belle librairie de France, et je pense qu'on doit encore être dans le trio de tête sans doute, parce que j'ai visité beaucoup de librairies là durant cette année et demie. Il m'en reste encore pas mal à faire, mais en tout cas j'en ai visité des de toute taille, et j'ai pas visité de librairie où j'ai retrouvé cette âme là, cette chaleur, cette luminosité. Quand vous allez à la librairie, même si vous êtes en bas où il n'y a pas de lumière naturelle, on le ressent pas. On est toujours c'est très clair, on y circule très bien. Certaines librairies, pour chercher un bouquin, ça paraît mission impossible. À Dialogue, c'est très facile, on y circule très bien. Donc tout ça, je pense qu'on le doit vraiment à Marie-Paul et Charles Carmaret, le fait que cette librairie soit à ce niveau-là aujourd'hui, ouais, et soit dans les plus grandes librairies indépendantes de France. Ouais.
0: Alors, on a beaucoup parlé de la librairie, il y a aussi Dialogue Musique, il y a les enfants de Dialogue. Alors, comment vous engagez votre action pour le Dialogue Musique, et puis surtout, je dirais, pour les enfants de Dialogue, parce que c'est quand même quelque chose de... Ça aussi, c'est quelque chose de novateur, c'est quelque chose de nouveau dans le paysage des librairies en France.
1: Alors, les enfants de Dialogue sont, enfin, c'est vraiment un magasin pour enfants. Ce n'est pas qu'une librairie, c'est un magasin de jeux jouets aussi. Là, le travail de développement a été fait, donc j'ai un petit peu de temps pour voir venir. Mais c'est parce qu'il y a eu, on a agrandi de moitié. L'ouverture de l'agrandissement a été faite en octobre, fin octobre 2012. Donc c'est un très beau magasin. C'est un magasin qui est vraiment dédié aux jeux pédagogiques. Donc on est, c'est vraiment notre fer de lance et notre identité. On aide à bien faire grandir les enfants, et on restera sur cette lignée-là. J'ai pas du tout envie d'en changer. Et ce que je trouve aux enfants de Dialogue, c'est des jeux, des jouets, des livres que j'ai envie de donner à mes enfants, et pas juste des jouets commerciaux. Dialogue Musique, c'est sans doute le chantier là que j'ai en cours qui est le plus important, avec la librairie, mais sans doute de manière moins pressée pour la librairie. Mais on le sait, le CD et le DVD sont quand même en forte perte de vitesse. Et depuis plusieurs années, Dialogue Musique ne fait pas exception. Je pense qu'on est un des derniers magasins aussi grands de disques et DVD en France. Mais voilà, en tout cas, c'est un projet que j'ai et qui va. Le Dialogue Musique va évoluer là dans les mois à venir. Oui.
0: Comment vous expliquez justement cette crise dans le domaine de la musique ?
1: Je pense qu'il y a eu un problème avec les maisons, les maisons de disques qui n'ont pas pris la balle au bon voilà, on a changé notre façon d'écouter de la musique. Je pense que les ados, mais même en fin de compte les gens de mon âge avec tous les sites Deezer, Spotify ou je ne sais quoi, on écoute aujourd'hui de la musique sans passer par le CD. Et le DVD, c'est pareil. Le DVD, il y a les téléchargements et puis il y a tout ce qui est vidéo à la demande, quoi. Et

0: Alors Marion Le Goascos, quelle est cette chanson que nous venons d'entendre?
1: Alors c'est Cathy Melua, c'est une chanson qui s'appelle Dirty Dice. Alors c'était là j'ai connu cette chanteuse quand j'étais à Paris. J'étais, il me semble, dans un restaurant pas très loin du Louvre. Et j'ai tout de suite beaucoup aimé et j'ai même passé cette chanson-là pour tout vous dire à mon mariage tellement donc le prêtre a accepté de passer ce titre-là, donc c'est vraiment une chanson et puis c'est une artiste qui est assez complète et là c'est juste un avant-goût ou en tout cas une mise en bouche de ce qu'elle fait, mais elle a vraiment des titres qui sont excellents.
0: Mais c'est très beau. Alors, on a vu ce qu'avait été votre parcours, on a vu ce qu'avait été votre arrivée, vos fonctions à Dialogue. Quels sont vos projets? Comment vous envisagez d'engager votre carrière et la structure que vous avez sous votre responsabilité?
1: Alors, les projets ne manquent pas.
0: Je m'en doute pas.
1: Alors j'ai le projet pour Dialogue Musique, donc comme je vous disais, qui va évoluer assez fortement. Et puis j'engage aussi un projet avec Caroline Kernen sur la librairie, donc repenser un peu la librairie, repenser les rayons, repenser l'assortiment de ce qu'on fait. Peut-être diversifier un peu notre activité aussi parce que je pense qu'il faut justement voir un peu autrement la librairie et puis pas rester comme elle est statique et puis se dire que ça n'arrivera qu'aux autres. Voilà, donc les projets, il y en a pas mal, ouais.
0: Et vos prochains invités, tant à la librairie qu'à Dialogue Musique?
1: Alors, à Dialogue Musique, ce sont des petits groupes que je ne connais pas forcément, donc je ne pourrais pas exactement vous dire lesquels ils sont, mais on doit avoir au moins deux showcases durant le mois de juin. À la librairie, nous avons cette semaine Tatiana de Rosnay, jeudi soir, qui est une auteure grand public. Nous

0: Alain Cabon mardi soir. Et puis nous avons Patrick de Saint-Exupéry qui est le rédacteur en chef de la revue 21, qui est une très très bonne une très bonne revue, qui vient à la librairie présenter une bande dessinée qu'il a écrite et dont les dessins sont faits par Hippolyte, qui est une très belle bande dessinée. Et puis après, au mois de juin, on a un auteur de polar qui est Xiao Long. Qu'est-ce qu'on a d'autre ? On a Véronique Ovaldé, qui est une auteure assez grand public aussi. Donc on a environ au moins 2 rencontres par semaine.
1: Qui sont toujours très bien suivies.
0: On essaye, oui.
1: Pour ce que j'en ai vu, c'est toujours très bien suivi, oui. Alors, je voulais également avoir votre avis sur l'évolution du livre numérique. C'est un cheval de bataille de Charles Kermarec, qui attache beaucoup d'importance. Vous aussi, vous avez pris position, je l'ai vu publiquement, pour le livre numérique. Alors, quels sont les avantages? Quels sont les inconvénients? Est-ce que vous pensez que ça peut remplacer le livre papier? Je vous disais hors antenne aussi quelles étaient mes inquiétudes. Alors, quelle est votre position?
0: Alors, ma position, c'est de ne pas faire l'autruche. Donc, ça veut dire de ne pas se dire ça n'arrivera pas, c'est pour les autres, etc. Après, aujourd'hui, on voit quand même que ce soit aux États-Unis ou en Allemagne, où le livre numérique a une place assez importante, donc ce qui représente environ 25% des ventes de livres, ça stagne. Aujourd'hui, il n'y a pas de hausse majeure. En France, on est sur moins de 5% ou 5% pour certains éditeurs, voire un tout petit peu plus, mais c'est vraiment encore une niche. Moi, j'ai pas envie de me dire que j'ai peur du livre numérique. J'ai pas envie de faire passer le train. Donc, on travaille dessus. On est avec leslibraires.fr vraiment un acteur essentiel et majeur sur le livre numérique. On est engagé avec tous les éditeurs. On a des contrats avec tous les éditeurs sur le livre numérique. Après,
1: Ce que je vous disais, c'est que moi non plus, j'ai pas peur du livre numérique. Mon épouse lit beaucoup par livre numérique. Moi, je préfère le contact papier, comme je vous le disais tout à l'heure aussi, parce que il y a le contact physique, il y a la vue du papier, il y a la vue de la couverture, il y a l'odeur du papier. Que je vous disais même, il y a l'odeur de la poussière. Donc, ce qui m'inquiète, c'est plutôt la traçabilité, c'est-à-dire qu'on peut savoir exactement ce que vous faites et ce que vous lisez, et on peut orienter, on peut conditionner un public.
0: Alors, déjà pour la partie objet, à mon sens, ça ne remplacera pas le livre. Les gens continueront quand même à acheter du livre. Ce qu'on voit, et sur les habitudes de lecture qu'on voit aujourd'hui, les plus gros lecteurs de livres numériques sont les gros lecteurs. Donc, en fin de compte, ce sont des lecteurs qui continuent à lire du livre papier, mais pour des raisons, par exemple, ils partent en voyage, et c'est vrai qu'embarquer 15 livres parce qu'on part deux ou trois semaines, c'est très lourd, et d'avoir une liseuse ou une tablette, c'est quand même nettement moins lourd, et on peut mettre 50 ou 60 livres si on en a envie. Donc je pense pas que fondamentalement ça changera les habitudes de lecture. C'est pareil pour les enfants, je vois mal les parents mettre dans les mains des enfants une tablette plutôt qu'un album, quoi. Ça me paraît un peu insensé, et je pense que le livre jeunesse a encore de beaux jours devant lui. Concernant la traçabilité, je pense que de toute façon, déjà, avec les lecteurs qui achètent leurs livres sur Internet, cette traçabilité, elle existe. On sait ce qu'ils achètent. Après, je pense qu'on n'est pas, en tout cas sur les liseuses, nous on n'est pas encore vendeurs de liseuses, mais on ne peut pas de toute façon utiliser l'intégralité des données, quoi. On fait sans doute des statistiques mais ce sera pas une traçabilité personnelle et individuelle, quoi. Ce sera vraiment, on en tirera sans doute les gros acteurs de vente de livres numériques, je suppose, font des statistiques, mais ça doit sans doute pas aller beaucoup plus loin, quoi.
1: Il y a eu un scandale récent avec les services de renseignement américains qui nous prouveraient le contraire. Non, ce que j'ai peur, c'est le conditionnement. C'est-à-dire qu'on sache ce qu'on lit et qu'on essaie d'entrer dans le cerveau, en quelque sorte, et puis d'orienter vers une certaine littérature, vers une certaine pensée, d'occulter un certain nombre de choses. C'est ça qui m'inquiète.
0: C'est pour ça que je pense qu'il est essentiel de continuer à acheter ses livres en librairie indépendante. Ouais. Il est essentiel d'éviter d'acheter sur Amazon, parce que effectivement, un monde comme le voudrait aujourd'hui Amazon, c'est un monde tout Amazon. Donc, ouais, ça veut dire que tous les éditeurs seront à la coupe d'Amazon, mmh, et à partir de ce moment-là, ne seront édités que les bouquins que voudront Amazon. Donc là, effectivement, on sera plus du tout sur un travail de libraire. On sera sur un travail on orientera complètement les lectures de l'ensemble des lecteurs en France et dans le monde. Et c'est là où est le danger. Je pense que il faut pas qu'on arrive à ce qui arrive en Angleterre ou aux États-Unis, où il n'y a quasiment plus de librairies indépendantes et où les acteurs principaux sont Amazon. Je pense que les librairies indépendantes, là-dessus, ont vraiment une importance et leur carte à jouer. Parce que la liberté de lecture, dans le mot librairie, il y a le mot libre. Mmh. Et les librairies indépendantes en France le défendent bec et ongles. Et je pense qu'il faut vraiment être vigilant, et c'est la responsabilité de chacun.
1: Vous craignez Amazon ?
0: Oui, parce que Amazon a pris des parts de marché, évidemment, et c'est surtout Amazon ne joue pas le jeu par rapport. On est sur une concurrence complètement déloyale, quoi. Donc nous, on paye nos impôts en France, on peut pas rivaliser avec Amazon. A priori, ne gagne pas d'argent en France. Hein. Vraiment, c'est le fait dans un certain nombre de pays, justement, pour arriver à ses fins, pour qu'on arrive à un monde tout Amazon et faire couler l'ensemble des librairies et l'ensemble des sites de libraires mutualisés, comme entre autres les libraires.fr.
1: C'est un peu le problème, on ne va pas entrer dans un débat général, mais c'est un peu le problème général du libéralisme, c'est-à-dire que on crée une fausse concurrence et puis on en arrive à un monopole et on oriente en fonction de ce monopole. C'est dans tous les domaines. Hein. Je dirais pas c'est comme ça, non. Au contraire,
0: C'est bien pour ça qu'on a créé que Charles Kermarek a initié la plateforme leslibraires.fr. C'est vraiment dans cette optique-là. Aujourd'hui, on est quasiment à 100 librairies indépendantes. On va fêter notre 100e adhérent début juillet à l'hôtel de Massa. C'est vraiment ce qu'il a voulu faire, et c'est ce qu'on continue à faire avec Thomas Lebras. On essaye de combattre ça et de donner une alternative à tous ces acheteurs de livres sur Internet. Aujourd'hui, il y a une alternative, et elle est aller acheter plutôt sur leslibraires.fr, et faites vivre les librairies indépendantes, donc les librairies de votre région, de votre ville, plutôt qu'un acteur qui est Amazon, qui n'apporte aucune plus-value en France, aucune.
1: Je vais me faire l'avocat du diable. J'ai acheté un livre sur Amazon il y a peu de temps. C'est un livre que je cherchais depuis plus de 20 ans. Et j'avais une collection, c'est en 6 volumes, hein. Il me manquait le volume 2. Ça fait 20 ans que je le cherchais, et je l'ai trouvé en Australie. C'est un livre français, hein, mais je l'ai trouvé en Australie par un libraire, mais associé à Amazon. Vous pouvez rendre ce type de service ?
0: Oui, parce qu'on remonte sur la plateforme leslibraires.fr. Aujourd'hui, un grand nombre de libraires d'occasion et d'anciens, donc, qui sont issus de galaxidion.com, qui regroupe quasiment l'intégralité des libraires d'occasion et d'anciens en France. Donc oui, on a une alternative, et il faut l'utiliser, bien évidemment.
1: Enfin, là, c'est en Australie.
0: Oui, mais les libraires, si vous me dites que le libraire était affilié, c'est un libraire australien,
1: oui. Australien, oui.
0: Par contre, nous, on est vraiment sur des libraires français. Après, il y a sans doute des libraires français qui ont
1: qui
0: peuvent rendre ce service, oui.
1: Alors justement, puisqu'on parlait des libraires indépendants, il y a eu, l'année dernière, je crois bien, une aide du ministère de la Culture importante pour promouvoir les libraires indépendants. Et j'ai vu que vous aviez pris position pour pour féliciter cette initiative du ministère de la Culture. Vous pouvez nous en parler ?
0: Je l'ai félicité parce que ça faisait depuis un certain temps qu'un ou une ministre n'avait pas... ne s'était pas autant intéressé à la librairie française. Et là, ça a vraiment été le cas, en apportant une aide importante et bienvenue pour un certain nombre de librairies. Justement, si on veut garder ce maillage de librairies en France, ce type d'aide est extrêmement importante pour la trésorerie de chacun, pour le développement, pour la création. Et voilà, c'est pour cette raison-là que je l'ai salué. Et Aurélie Filippetti a toujours été très à l'écoute de ce qu'est la librairie, de ce que sont les libraires.fr. Lorsqu'elle est venue à Brest, elle a fait un saut à la librairie Dialogue. On a été très heureux de la recevoir. Et on lui a fait à ce moment-là une démonstration des libraires.fr. Et je pense que c'est un site internet qu'elle défend, puisqu'elle le cite très souvent dans ses discours, quand elle parle de la librairie, bien évidemment.
1: Il faudrait donc lui demander d'être moins discrète et puis d'expliquer plus ce qu'elle fait.
0: Ouais, ça après, je vais pas rentrer là-dedans, mais en tout cas, pour nous, libraires, on a une excellente ministre, ça c'est sûr.
1: Bien. On veut lui transmettre l'enregistrement. je vous propose que nous écoutions un dernier extrait musical.

0: Marion Le Guascoz, quelle est cette chanson que nous venons d'entendre ?
1: Alors, c'est une chanson qui est une chanson tirée d'un film qui s'appelle Alabama Monroe, qui est un film belge, qui a eu, il me semble, le prix du meilleur film étranger en France. C'est un film magnifique avec des acteurs qui sont complètement méconnus pour nous. C'est l'histoire de parents qui sont dans la musique country et qui ont par accident une petite fille et à qui il arrive malheureusement une maladie très grave et on est sur l'histoire de couple qui combat cette maladie-là, sur cette petite fille. C'est vraiment un film magnifique et que je conseille très très fortement. Avec une BO géniale.
0: Eh bien, Marion Le Guascoz, on arrive au terme de l'émission, elle a passé très vite. Merci d'avoir répondu à notre invitation, merci de ce que vous faites actuellement à Dialogue et de ce que vous allez continuer à faire. J'espère que nous aurons le plaisir de vous recevoir dans le courant d'une prochaine émission.
1: Avec plaisir, merci beaucoup.
0: Et bonne continuation.
1: Merci.
0: Nous allons poursuivre notre intégrale de la musique chorale de Brahms avec le troisième des cinq chants de l'opus 104 qui s'appelle Letztes Glück, qui peut se traduire par Ultime Bonheur. C'est un cycle de chœur a cappella qui date de 1888 et nous l'écoutons dans l'interprétation du chœur Monteverdi de Londres sous la direction de John Eliot Gardiner.

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0: Bonjour, bonjour Philippe Champion.
1: Bonjour Jean-Luc, bonjour à tous.
0: Bonjour chers auditeurs de Radio Neptune, c'est le premier ping-pong jazz de l'automne. Et en cet automne, eh bien, nous fêtons un heureux quadragénaire.
1: C'est l'ONJ, l'Orchestre National de Jazz.
0: 1986. Et on en parle justement parce que l'an prochain, ce sera la date anniversaire. Et puis plus près de nous, le 17 octobre de ce mois-ci, l'ONJ, dirigée par Sylvain Hélary, va donner un concert
1: au Quartz. Dans le cadre de l'AJF.

0: L'ONG, c'est un Graal. Enfin,
1: j'imagine, oui. Enfin, intégrer l'ONG, c'est déjà une certaine reconnaissance, on va dire, et puis une assurance aussi de pouvoir rencontrer, d'être dans les projets, d'être sur le devant, quoi. C'est certain.
0: Alors, Philippe, on a choisi pour démarrer ce premier volet de cette émission l'illustration la plus récente. Elle est tellement récente que c'est presque en avant-première. C'est un extrait du projet de Sylvain Hilary. Donc, oui. Ce que l'on va entendre sur la scène du Quartz. Le projet s'appelle With Carla comme...
1: Carla Blé, bien sûr.
0: Eh bien, c'est parti. Bonjour, Carla.

0: Un joli extrait de Wiz Khalifa où on retrouve à la fois l'influence de Carla Bley, puisque c'est le thème, et aussi la fantaisie de Sylvain Ellary, dont on avait vu un grand ensemble au Macorlan il y a quelques années. Elle est donc depuis quelques mois la nouvelle directrice, la première directrice d'ailleurs,
1: oui, c'est
0: de
1: ça.
0: Cet orchestre.
1: Et pour 4 ans, il me semble.
0: Voilà, c'est ça,
1: pour 4 années.
0: C'est
1: ouais.
0: L'idée pour plusieurs années. Ça donne de la perspective. En aparté, on disait ben voilà, une exception culturelle française que le monde peut-être nous envie parce que les orchestres de jazz de cette importance ne sont pas si nombreux. 1986, je dis exception culturelle parce qu'on est dans le premier élan, le premier mouvement de Jack Lang, ministre de la Culture.
1: Y compris la fête de la musique créée à cette période-là, durant cette période. Ouais.
0: Et il avait fait appel à quelqu'un qui s'appelait Maurice Fleuret, qui était quelqu'un qui avait été à l'initiative de la fête de la musique, qui était directeur des semaines musicales internationales de Paris, du Festival d'automne. Et l'histoire dit que le 15 février 82, qui est la date d'un texte qu'il a écrit, il y a une phrase fondatrice. « Toutes les musiques sont égales en dignité et nous avons à leur égard une égalité de devoir. » Et c'était extrêmement fondateur parce que jusqu'alors, je pense que priorité était donnée plutôt à la musique classique.
1: C'est clair, oui.
0: Et les musiques dites vivantes, nouvelles, le rock, la pop et notamment le jazz étaient un peu parents pauvres.
1: Absolument, oui.
0: L'idée, donc, c'est de leur donner des moyens. Il crée ce Maurice Fleuret avec Jack Lang, la division de l'action culturelle. L'action culturelle, c'est un mot action musicale. Hein, c'est un mot avec lequel on vit aujourd'hui encore, mais il naît donc à cette époque-là et crée aussi une association pour le jazz en orchestre national, l'AJON. Et c'est l'AJON qui nomme effectivement le directeur. Et le premier directeur...
1: C'est François Janot.
0: Voilà, François Janot, le grand passeur de jazz, j'allais dire au sens quasi pluriel du terme, et notamment d'improvisation et de free jazz.
1: C'est sûr.
0: Et alors, pour ce premier volet de l'Orchestre National de Jazz, eh bien, ça ne va pas commencer par un disque, comme ça va souvent être le cas. Il y a souvent un disque, puis après une tournée. Ça va commencer par un concert.
1: Ouais, très vite, au bout de 2 semaines, je crois, c'est ça.
0: Très peu de répétitions. Et on va avoir... Il y a une assemblée quand même assez extraordinaire, pour vous donner une idée, du côté un peu mondain, et ça swing quand même. Je vous dis Roger Hanin, par exemple. Simone de Beauvoir. J'imagine Simone de Beauvoir et le jazz, mais enfin, on ne sait pas. Yvette Horner. c'est extraordinaire. Hein. Jack Lang, Daniel Mitterrand. Alors, bon... Je plaisante pas, hein. c'est vrai, c'est les gens qui sont dans la salle au Théâtre des Champs-Élysées, mais on a aussi Marcel Solal, ce soir-là, Joachim Kuhn et Michel Portal. Donc un concert de 3 heures va être donné. Et quelques temps plus tard, un disque va sortir sur un label important, hein, c'est le Label Bleu.
1: Absolument, Damien, oui.
0: Hein, qui dans les années 80 va jouer un rôle, même au-delà, hein, c'est un label qui existe toujours.
1: Oui, absolument.
0: Label très très important dans la diffusion du jazz en France, et en particulier de l'ONG. On écoute François Janot.
1: Allons-y.
0: Allez, François Janot, alors c'est plus bebop.

0: Vous écoutez Radio Neptune, c'est Ping Pong Jazz consacré à l'ONG. Philippe Champion, quelle luxuriance quand même.
1: Oui, c'est sûr, ça on voit. Hein.
0: Ça part dans tous les sens, beaucoup de richesses. Alors c'est le premier des 33 disques qui vont être produits par l'ONG, c'est quand même assez considérable. Et François Janot est le premier des 13 chefs ou directeurs artistiques que va compter cette ONG. Est-ce qu'on peut le voir, Philippe, comme une sorte de laboratoire, notamment des jeunes talents?
1: Ouais, c'est sûr, le nombre de musiciens qu'on va voir dans certaines ONG, qu'on va retrouver par la suite dans d'autres ONG ou d'autres, enfin des projets personnels, etc., évidemment, oui.
0: Là, par exemple, dans cette première géométrie de l'ONG, en 86, on compte quand même quelqu'un comme Denis Badeau au piano, qui va ensuite devenir
1: Marc Ducré à la guitare, incroyable.
0: Andy Emler.
1: Mais oui.
0: Yves Robert.
1: Bah ouais, Michel Benita, contrebasse, ouais, bah oui,
0: c'est... Ouais, François Chassanit, et puis Éric Barré, ce saxophoniste qui nous a quitté l'année dernière, qui faisait partie de ce premier orchestre. 87, on franchit tout de suite une étape, François Janot passe la main, et il passe la main
1: à Antoine Hervé, ouais.
0: Voilà, petit génie du jazz hexagonal et bien au-delà, qui donc, lui, comme vous le disiez tout à l'heure, va prendre la fonction pour plusieurs années. Ça permet, j'imagine, d'installer, de donner la perspective au projet.
1: Oui, c'est sûr. Oui, c'est sûr, c'est sûr. Ça peut être aussi perçu comme une prise de pouvoir aussi, malgré tout, les ensembles, il y a toujours cette histoire-là qui se passe, mais non, c'est sûr, ça donne la perspective. Et pour un compositeur, un arrangeur, une conduite artistique, c'est super, quoi.
0: Et je suppose aussi que pour les musiciens, ça donne une perspective, parce qu'il y a un certain nombre de cachets, il y a un certain nombre de rendez-vous.
1: Oui, c'est sûr, on est sûr de travailler. Enfin, on dit ça, est-ce que c'est intéressant? Ben oui, enfin, on voit bien qu'aujourd'hui, il y a la difficulté pour trouver du travail quand on est musicien de jazz.
0: On va l'évoquer au cours de cette émission, notamment dans la suite de ce premier volet, mais l'ONG, c'est aussi un enjeu, un lieu de débat, c'est-à-dire certains disent institutionnaliser le jazz, est-ce que c'est vraiment une bonne idée?
1: Ah oui, c'est une question. Hein.
0: Et d'autres vont se battre contre ça, on écoutera tout à l'heure quelqu'un comme Claude Barthélémy, par exemple, qui a un peu rué dans les brancards. On va écouter 1987, c'est le premier album de l'ONG avec Antoine Hervé, ça sonne années 80, on l'écoute et on dira après peut-être pourquoi.

0: Un petit côté générique de d'émission oui. de variété un peu hors micro. On parlait de Champs-Élysées.
1: Générique. Ouais. En même temps, il y a un soin tout particulier à l'arrangement, à l'écriture. Pour une grande machine comme ça, c'est incroyable.
0: Alors, est-ce qu'on est condamné, Philippe, à une certaine forme de musique monumentale quand on est aux commandes d'un tel outil?
1: Ah ben, faut faire des choix. En fait, je pense que c'est là où c'est difficile à réussir à. Enfin, c'est l'exercice de style aussi, hein, donc un grand ensemble. Je pense, oui, enfin, les premiers ORNJ, il y avait beaucoup de monde. Hein.
0: Et
1: Sylvaine, là, elle conduit combien de musiciens
0: Autour d'une bonne quinzaine.
1: Oui.
0: Et il faut préciser quand même que cette ONJ, qui est d'ailleurs la seule institution jazz créée en France, c'est quand même à souligner aussi sur la place du jazz. Il n'était pas le seul. Celui-là était, on va dire, nationalisé d'une certaine façon. Mais il y avait le Dodeca Band, par exemple, de Marcel Solal ou
1: Big Band Lumière de Laurent Cuny.
0: Sans parler de manière plus classique, le Big Band de Claude Bolling, par exemple.
1: Oui. Hein,
0: donc,
1: il y avait des ensembles.
0: Les grands ensembles existaient. Philippe, vous avez vécu, vous, dans un autre ensemble, qui est l'ensemble Nautilis. Qu'est-ce qui fait que des musiciens, finalement, se regroupent pour faire orchestre et grand orchestre?
1: Voilà, pour Nautilis, le territoire de Brest, c'est où d'un moment on est quand même un petit peu excentré, qu'on le veuille ou non. Et le fait de se rassembler, ça peut permettre de porter les projets de façon plus sûre, plus pérenne. Voilà. Et on se retrouve en. C'est pas un entre-soi, parce que ça a toujours été un ensemble qui était ouvert vers le reste. Mais oui, c'est une solution. C'est une solution pour construire un projet qui se fasse entendre, en fait.
0: On imagine que c'est un lieu de frottement, c'est un lieu de discussion.
1: Mais oui, compromis. En même temps, c'est le métier. Être dans un orchestre, c'est être à sa place et puis jouer quand il faut, quand on a besoin de vous, vous prenez la parole et voilà quoi.
0: Quand vous dites c'est le métier, j'imagine aussi l'une des complexités, c'est d'accorder les emplois du temps, de faire
1: Oui, c'est certain. À partir du moment où on est nombreux, la difficulté, elle est là. Si on veut faire une création, fatalement, il faut bloquer des semaines de répétition, les concerts, etc. Après, il y a l'autre temps de la tournée, mais c'est sûr qu'il faut réussir à vivre ensemble, en fait, c'est ça.
0: On évoquait l'ONJ, qui est le sujet de ce ping-pong jazz, comme lieu de débat et comme sujet de débat, c'est-à-dire que certains ont trouvé que, on l'a dit, l'idée d'institutionnaliser. Le jazz n'est pas une chose qui va de soi un tel espace de liberté.
1: C'est sûr.
0: Certains ont rué dans les brancards.
1: Un
0: exemple vraiment alors de, non pas de ce mauvais garçon, mais de celui qui va mettre du poil à gratter dans cette musique, c'est Claude Barthélémy. Mm-hmm. Je suppose que vous l'avez peut-être côtoyé ou en tout cas rencontré le personnage.
1: Pas forcément, non.
0: Sort un peu de l'ordinaire. Moi, je me souviens de l'avoir rencontré au Vauban il y a quelques années. Il n'avait pas sa langue dans sa poche et il y allait franchement. Et ça a été le cas avec l'ONJ quand il s'en est occupé. C'est-à-dire tout d'un coup, une vraie rupture de faire entrer d'autres choses. C'est beaucoup moins consensuel. Et malgré tout.
1: Mais c'est bien aussi des gens qui ont un caractère et une force de conviction comme ça. Je trouve ça fait avancer les choses, il me semble.
0: On est à la fin des années 80, 89, 90. C'est la période de Claude Barthélémy, son premier ONJ. On écoute 42 blagues métaphysiques.

0: Voilà, le résultat, par exemple, je trouve d'une grande confiance du commanditaire pour les musiciens.
1: Ouais.
0: C'est pas le plus évident
1: Oh non, c'est sûr, ouais.
0: de ce qu'on peut entendre. D'ailleurs, le titre précédent sur cet album qui s'appelle Claire, c'est Mad Squirrel. Et on peut y voir, à travers ce titre Écureuil fou, un clin d'œil aussi à Tex Avery. Il y a un côté potache. Il y a un côté un peu rebelle. Enfin, bon.
1: Oui, après, il faut aussi se permettre dans ces moments-là, c'est quand même la chance d'être à la tête d'un orchestre, de pouvoir essayer ces choses-là et de les affirmer, en fait. Donc, c'est l'occasion, enfin, moi, il me semble.
0: Si on ne le fait pas là,
1: Ah,
0: où le
1: ben, oui,
0: ferait-on?
1: bah oui.
0: Et Franck Tortillet, qui va être un petit peu plus tard le vibraphoniste, un autre directeur de cette formation, dit: chaque ONG est à l'image du musicien qui l'a dirigé, à chaque fois une histoire différentes.
1: Ben ouais, c'est
0: Et
1: sûr.
0: je trouve que c'est voilà, c'est très juste, c'est
1: Ouais.
0: extrêmement.
1: Là, on vient d'entendre, il y avait Michel Godard, il me semble, au tuba, il
0: Oui,
1: avait une place
0: absolument.
1: importante, incroyable. Ce
0: Absolument.
1: musicien, encore un musicien incroyable.
0: Alors, effectivement, les directeurs d'ONG font appel à des arrangeurs, à des compositeurs, à des musiciens qui peuvent être des musiciens amis, des connaissances qui sont proches de leur esthétique. Alors, on a des exceptions. On évoquait Franck Tortillet, par exemple. Franck Tortillet, c'est son propre groupe qui était déjà constitué, qui devient l'ONG. Ça,
1: Ah,
0: c'est quelque chose d'assez étonnant. Mais il dit, le travail était en cours. Pour moi, ça a été plus simple, finalement,
1: oui,
0: de le faire.
1: sans doute, ouais.
0: Alors, cet Orchestre national de jazz, parfois, il sert aussi le répertoire. Et on avance toujours dans cette histoire. Et après Claude Barthélémy, il y a le pianiste Denis Badeau.
1: Oui.
0: Et Denis Badeau va faire un très bel album en 1993 qui met les petits plats dans les grands ou les grands dans les petits, enfin peu importe, et qui va servir quand même Monk, Mingus
1: Ouais.
0: et Ellington.
1: Ouais, c'est pas mal. Le programme est alléchant,
0: Le
1: c'est sûr.
0: programme est assez alléchant. Je trouve en même temps que voilà, c'est important de servir finalement la mémoire.
1: C'est sûr, oui. Et puis quand on est un grand orchestre, ces compositeurs-là ont compté.
0: Et même s'ils n'ont pas forcément écrit pour grands orchestres, c'est une musique, je pense par exemple à la musique de Thelonious Monk,
1: Ouais,
0: que vous
1: ouais,
0: connaissez bien, qui supporte très très largement.
1: Oui, c'est sûr. Ah oui, un petit peu de. Oui, elle est construite un peu surgonflée comme ça, avec plein de vitamines.
0: Et chaque note quasiment a de l'importance, chaque instrument, hein, quand il avait
1: C'est sûr.
0: lui-même composé pour un big band, il avait composé pour chacun des instruments. Alors c'est le Newsmonk que l'on va écouter. C'est le début d'une petite suite qui commence par s'appeler Évidence, puis qui va muter, mais on n'entendra pas le morceau jusqu'au bout, en Necknediv. C'est très monckien. Et puis je voulais vous faire ce petit cadeau, Philippe, parce que tout au long de ce morceau, on entend de la trompette. Et c'est la trompette peut-être de Claude Egea
1: Oui,
0: ou
1: sans
0: de
1: doute,
0: Claude
1: ouais.
0: Stotter, mais
1: Oui,
0: probablement
1: Claude Egea.
0: Egea. On écoute Évidence et on se retrouve déjà pour dire au revoir à
1: Et oui.
0: l'ONG sur Radio Neptune dans ce premier volet de l'émission consacrée aux 40 ans de l'ONG.

0: Joli solo de trompette.
1: Ah oui, oui, et puis l'ensemble, ça sonne terrible.
0: L'ensemble, c'est magnifique. Non. Très bel hommage au jazz, on va dire, classique. L'est-il jamais vraiment? Je ne suis pas certain. Merci Philippe d'avoir fêté pour les auditeurs de Radio Neptune les 40 ans de l'Orchestre National de Jazz créé en 1986 qui, je le rappelle, se produira sous la tutelle de Sylvain Hélary le 17 octobre prochain au Quartz. On se retrouve très bientôt pour la suite de cette histoire de l'ONJ. Merci à Jean-Louis qui était aux manettes de cette émission.

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4: Bonsoir à toutes, bonsoir à tous. Bonsoir ma chère Christine, comment
5: bonsoir
4: ça va?
5: Bonsoir Laurent, très bien.
4: As-tu passé un bon été?
5: Ah oui, excellent.
4: On est heureux de vous retrouver, vraiment ravis de reprendre avec vous cette rentrée de septembre et nos belles histoires. Et c'est reparti pour une saison, donc ça c'est génial. Ce soir, tu nous as préparé, tu as fait des devoirs de vacances et tu nous as préparé une émission particulière. On va évoquer l'Académie de Marine.
5: C'est ça.
4: À quelle époque on se situe?
5: Alors c'est le siècle des Lumières.
4: Hein, 18e donc.
5: Oui, c'est ça. 18e, et puis c'est une fondation emblématique pour Brest, parce que c'est le lieu de sa création, en fait. C'est aussi la marine royale, et puis toutes ces grandes navigations, circumnavigations de découvertes, hein, géographiques et scientifiques.
4: Oui, on va en parler dans le détail. Voilà.
5: Avec l'objectif de se renseigner au mieux, de renseigner au moins, au mieux les équipages sur les techniques de navigation, les conditions de navigation, la nourriture, la santé des équipages. Et donc on peut dire que vraiment Brest, c'est le berceau de l'Académie de Marine. Et elle a écrit une partie de son histoire, hein, celle d'un port en pleine prospérité, en fait, dans la seconde moitié du XVIIIe siècle.
4: Et alors, pourquoi on a créé cette Académie de Marine et quelles étaient les personnes instigatrices de ce projet?
5: Alors, elle est créée en 1752 par un secrétaire d'État à la Marine et aux colonies qui s'appelait Antoine-Louis Rouillet. Alors, en fait, on part de quasiment rien, en fait. Hein. C'est à Brest un groupe d'officiers qui était animé par l'esprit d'émulation scientifique, qui fonde avec, sous l'impulsion du capitaine de vaisseau, en fait, Sébastien Bigot de Morogne, une société savante. Et on va y parler hydrologie, astronomie marine, construction navale, médecine aussi. Et en fait, c'est aussi la marque de l'esprit encyclopédique en fait du XVIIIe siècle qui existe à Brest comme dans beaucoup d'autres endroits.
4: Oui, c'est cet élan qui a porté tout un tas de gens à se réunir, voilà, et à faire des recherches, à créer des cercles. On pouvait
5: plus particulièrement dans les ports.
4: Dans les ports, oui.
5: Et donc, elle va être composée de 75 membres, des officiers, hein, lettrés, férus de sciences, bien sûr. D'une grande curiosité intellectuelle et celle encore des grandes explorations scientifiques et des voyages autour du monde, comme on l'a dit déjà. Et elle va recevoir cette académie, son premier règlement, donc en 1752, donc, et un règlement qui va être signé par Louis XIV à Versailles. Alors, elle va disparaître temporairement, 4 ans, de 1765 à 1769, à la suite de la guerre de 7 ans, puisque la guerre de 7 ans, c'est une lourde défaite infligée à la France, qui perd ses colonies dans Nouvelle-France, par exemple. Hein, Montcalm va perdre Québec, par exemple. Et il va y avoir aussi des épidémies assez graves au retour des escadres à Brest. Donc, on fait une pause, entre guillemets. Et en 1769, Aymar-Joseph de Roquefeuille, qui est commandant de la marine à Brest, obtient de Louis XV et du secrétaire d'État de la marine de l'époque, Choiseul, son rétablissement, en fait. Et elle va s'appeler Académie Royale de Marine.

0: un succès quasi immédiat et la qualité de ses travaux va être très vite reconnue. Alors, c'est évidemment toujours dans l'esprit encyclopédique des Lumières. Elle devient donc très active. Elle va se réunir près de 800 fois en 25 ans quand même et présenter 400 mémoires dans tous les domaines scientifiques et de la pensée. La question, c'était comment diffuser toute cette recherche, ces écrits. Et en fait, ça va être le livre.
1: Bien sûr.
0: Le livre va être un outil de diffusion. Puisqu'elle va bénéficier dès 1769 du privilège d'impression et de vente des ouvrages, qui est quand même aussi intéressant. Alors, on va publier des traités de construction navale, des ouvrages et manuels d'astronomie nautique, des atlas hydrographiques aussi, qui véhiculent les savoirs et puis constituent aujourd'hui de précieux témoins, finalement, de ce siècle et du rôle capital qu'elle a pu jouer dans les connaissances maritimes, hein, bien sûr.
1: Et puis, ces ouvrages, ils sont aussi portés par des personnalités, des académiciens qui eux-mêmes deviennent connus.
0: Voilà, alors c'est vrai que ces ouvrages sont aussi popularisés par les personnes écrivent ou qui, en tout cas, contribuent à leur popularité. Alors, il y a des académiciens de grand renom, hein, bien sûr, donc Bigod Morog, le premier, qui est le fondateur de l'Académie, et qui va publier un certain nombre d'ouvrages relatifs à la tactique navale. Mais on retrouve d'autres noms assez connus, hein, Henri-Louis Duhamel du Monceau, lui, c'est un botaniste et un agronome français. Il laisse une œuvre importante comme écrivain scientifique, et en particulier dans les domaines de la construction et le service des vaisseaux, et de la pêche également. Alors, il va être nommé inspecteur général de la marine en 1739. Il va créer en 1741 une école de marine qui deviendra en 1765 l'école des ingénieurs constructeurs.
1: Et c'est l'ENSTA
0: de Paris. Mmh. Voilà, donc tout ça a aussi un continuum historique important. Et puis, on peut aussi citer Antoine Choquet de Lindu, qui est très connu hein, à Brest, un ingénieur de la marine, un architecte, et qui est l'auteur de l'essentiel des bâtiments de l'arsenal de Brest du 18e.
1: Alors, on va évoquer une autre partie de l'activité de l'Académie de Marine, notamment les explorations et puis les projets hein, que cette Académie a portés. Avant cela, on fait une petite pause avec Antoine Lamotogodi sur les mers polynésiennes.

0: La moto godille d'Antoine et le 45 tours qui craque, c'est un vrai titre que Jean-Louis nous a exhumé, Jean-Louis Le Corvoisier qu'on salue, et nous a exhumé de ses stocks et de ses archives. Ma chère Christine, nous parlons dans les belles histoires ce soir de l'Académie de Marine et notamment des projets que portaient ses fondateurs. Alors il y a évidemment la production, tu le disais, d'ouvrages, mais il y a aussi bien sûr à venir des expéditions et on va parler notamment des grandes expéditions parties de Brest.
1: C'est ça. Alors les projets de l'Académie de Marine, eh bien c'est un projet de dictionnaire collectif de marine qui doit rassembler les meilleures connaissances disponibles à l'époque, en fait. Mais bien sûr, donc, les membres de l'Académie ont aussi apporté une part non négligeable, par exemple, aux côtés de Lafayette à la guerre d'indépendance d'Amérique. Ils prennent aussi une part active dans la conception et la préparation donc, des voyages de circumnavigation ou de recherche scientifique. Alors évidemment, Bougainville, il a mené en tant que capitaine de 1766 à 1769 ce premier tour du monde commandité par le gouvernement français. Et puis évidemment, la Pérouse, qui est choisie par le marquis de Castres, ministre de la Marine, et par Louis XVI pour diriger une expédition autour du monde qui visait en fait à compléter les découvertes de James Cook dans l'océan Pacifique, mais qui avait aussi des visées territoriales.
0: Évidemment. Et scientifiques également, hein, avec, on va en parler un peu plus tard.
1: Alors, l'expédition de la Pérouse va disparaître corps et bien à Vancouver, en fait, hein, dans les îles Santa Cruz en 1788, 3 ans après son départ de Brest en 1785. Et puis Fleuriot de Langle, qui est membre puis président de l'Académie de Marine, embarquera comme second de cette expédition. Il y aura aussi le chevalier de Borda, considéré comme l'un des meilleurs géomètres de son temps. Il multiplie des travaux novateurs, hein, notamment en matière d'hydrodynamisme et de résistance des fluides. Et puis l'abbé Rochon, qui est un astronome et un voyageur français, inventeur d'un instrument d'optique où il utilise des cristaux d'une roche découverte à Madagascar, ayant des propriétés décidément biréfringentes, c'est-à-dire que ça a la propriété de double réfraction, donc c'est une invention importante.
0: Et ce qui apporte beaucoup de précision aux observations, c'est justement.
1: Et puis un autre personnage qui s'appelle Verdun de la Crène, qui lui a mis au point un nouveau code de signaux tactiques. Et donc, lors de ses voyages à destination scientifique, comme celui de la Flore, ben, les académiciens en fait, réalisent une moisson de découvertes astronomiques et hydrographiques. En fait.
0: Et puis, il y a évidemment tout ce travail avec un retour toujours triomphal, avec une ville finalement qui réunit des navigateurs et des explorateurs de renom, qui deviennent très connus.
1: C'est ça. Alors, donc, Brest est une ville de navigateurs et d'effervescence scientifique hein, autour de cette Académie royale de marine. Et Brest va s'imposer au XVIIIe comme le point de départ donc, de ces grandes expéditions françaises. Alors, l'expédition de Bougainville part finalement de Brest le 5 décembre 1766 sur la Boudeuse, suite à des problèmes techniques. Mais bon, elle part de Brest. Et celle du second voyage de Kerguelen en 1773, il va partir le 26 mars avec les vaisseaux Le Roulant et L'Oiseau qui partent à leur tour de Brest. Et puis, donc, celle sans doute qui est la plus connue, c'est celle de la Pérouse en 1785. Il part de Brest le 1er août avec la boussole et l'astrolabe. Et en fait, à Brest, donc, on prépare, mais on démarre aussi ces expéditions en mobilisant donc, les meilleures compétences scientifiques et techniques présentes sur place. Donc avec des naturalistes et des scientifiques comme Commerson, par exemple. Alors, Commerson, c'est un botaniste, mais il est surtout connu pour avoir accompagné Bougainville donc, dans son voyage autour du monde et aussi pour avoir secrètement aidé Jeanne Barret à participer à ce voyage, puisque elle va devenir en fait la première femme botaniste à avoir fait le tour du monde. Alors, elle s'était déguisée en homme, elle finira par être découverte, mais... On peut la considérer comme cette première femme ayant fait ce tour du monde.
0: Il faudra qu'on reparle de oui, Jeanne Barret à l'occasion.
1: C'est une histoire très intéressante.
0: Ah bon, on en parlera. Ouais. Soyez fidèles à l'émission, on reviendra sur le destin de Jeanne Barret. Et puis il y a également la Martinière.
1: Oui, qui était un botaniste et biologiste français et qui a participé à l'expédition de la Pérouse, lui, en 1785. Et lui, il a disparu avec la Pérouse et d'autres dans le Pacifique en 1788. Donc eux, ils ont embarqué et alors il y aura quand même un retour hein, de l'expédition avec des nombreuses planches, observations et spécimens naturels parce qu'en fait il y avait des retours de ces spécimens au cours du voyage.
0: C'est ça.
1: Donc tout n'est pas perdu dans cette expédition de la Pérouse, et même si on l'a pas retrouvé lui. Mais
0: grâce à cela, on peut dire qu'on a quand même de nombreuses traces de ces travaux, de ces observations.
1: Tout à fait. Alors donc comme on l'a dit tout à l'heure, ça arrive en France. Et on a aussi des traces iconographiques produites par des dessinateurs, des biologistes, et qui sont et puis ces traces en fait sont mises en pépinière à l'arrivée dans le jardin botanique de l'hôpital maritime, avant d'être envoyées au jardin du roi de Paris, qui est le futur jardin des plantes. Et aujourd'hui, finalement, le conservatoire botanique perpétue tout cela. C'est le descendant de ce jardin botanique de l'hôpital maritime. Alors, on peut retrouver l'hortensia, par exemple, venue de Chine, la cordyline venue de Nouvelle-Zélande, le géranium d'Afrique australe, et effectivement, la fraise. Fraise
0: ah oui,
1: de Chili,
0: quand même, on y tient beaucoup.
1: Voilà, qui va donner les fameuses fraises de Plougastel, qui arrivent aussi à Brest, via Frésier, dont on pourra aussi reparler une
0: à l'occasion.
1: Fois. Et puis bien d'autres choses encore. Voilà, c'est aussi un rôle pour Brest, une place majeure dans le monde de la botanique, donc que le conservatoire botanique, comme on l'a dit, perpétue aujourd'hui. Et puis évidemment, toutes ces merveilles sont gardées et conservées au service historique de la Défense, qui conserve ses fonds donc de l'Académie de Marine, qui sont les PV aussi des séances, par exemple, mais aussi la bibliothèque, puisqu'il y a eu une production énorme, il y a au moins 8000 ouvrages reliés, marqués, offerts de l'Académie de Marine, des choses absolument fantastiques et formidables, et qui constituent évidemment une richesse exceptionnelle à la disposition du chercheur et du simple amateur, puisqu'on peut le consulter.
0: Bon, les plus passionnés d'entre vous, alors il y a des conditions précises pour pouvoir accéder
1: sûr,
0: à ces
1: sûr,
0: ouvrages,
1: oui.
0: Mais pour ceux que ça intéresse, et qui sont passionnés par ces sujets, n'hésitez pas à vous rapprocher du service historique de la Défense, c'est à Brest, et on pourra effectivement vous donner accès à quelques livres. Et puis, il y a aussi des lieux emblématiques dans Brest, notamment un jardin qu'on adore.
1: Oui, le Jardin des Explorateurs,
0: voilà.
1: Qui est inauguré depuis 2002 et qui effectivement raconte cette histoire botanique. On parle par exemple du Commerçon, évidemment, et qui est un lieu de promenade offrant évidemment des vues magnifiques sur le château, la ville et puis la rade. Donc, on part avec les expéditeurs. Les expéditions, au moins, en imaginaire.
0: Voilà un jardin qui est magnifique, on vous recommande, car c'est aussi un des éléments du patrimoine végétal de Brest. Et vous le savez, dans cette émission, on est très attaché à ce patrimoine également. On va partir sur les mers du Nord, plutôt cette fois-ci, après la Polynésie, avec une petite douceur, France Gall et Christiansen.

0: France Gall, Christiansen. Nous parlons ce soir dans les belles histoires de l'Académie de Marine. Et cette Académie de Marine, eh bien, elle va être dissoute en 1793, Christine, et par décret. Donc là, ce sont un peu les résultats de la Révolution française.
1: Voilà, donc effectivement, dissoute en 1793, en pleine Révolution. Et comme d'autres académies comme elle, qui vont disparaître pendant cette période. Mais on va dire que ce n'est pas tout à fait la fin, puisque après la Révolution, il y a aussi, au 19e, le début des sociétés savantes, qui vont effectivement également fleurir à Brest. Et par exemple, l'importante société académique de Brest, qui est aujourd'hui aussi l'ancêtre de la société de Brest et du Léon, par exemple. Voilà, et on va garder cette émulation, cette excellence qui s'illustre aujourd'hui dans les nombreuses publications universitaires, conférences, puisqu'on a des rendez-vous maritimes, on a les colloques, on a des cours publics, on a les conférences de la société d'études ou de la société archéologique, et qui continuent en fait de ponctuer la vie actuelle, intellectuelle brestoise en fait. Et voilà, donc on rappelle par exemple la Société d'études de Brest et du Léon a été créée en 1954 et elle fête ses 70 ans aujourd'hui.
0: Donc, oui, avec les cahiers de Léroise, on connaît tous.
1: Donc voilà, une somme pour la recherche historique brestoise.
0: On reviendra, je pense, sur cette Académie de Marine parce qu'il y a des personnes, des personnages, des faits historiques tout à fait passionnants à évoquer. Christine, pour préparer l'émission, quelles ont été tes sources?
1: Alors, les sources, bien évidemment, elles viennent du service historique de la Défense qui...
0: avec ces fameux ouvrages.
1: Voilà, je suis très jalouse de tous ces fonds extraordinaires qu'ils ont. Il y a un ou deux numéros de patrimoine brestois qu'on avait consacrés à la fausse expédition et à cette Académie de Marine. Et puis, bien sûr, le dossier de candidature au label Ville d'Art et d'Histoire qui revenait largement sur ces aspects-là, sur les excellences de Brest.
0: Voilà, n'hésitez pas à vous plonger dans les aspects botaniques, notamment les explorations de l'Académie de Marine. Peut-être en allant vous promener dans certains endroits brestois où vous pourrez mesurer ça de visu. Et puis, je vous propose de filer directement, sans plus attendre, vers l'agenda du patrimoine.
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0: Je vous propose d'aller faire un petit tour au musée des Beaux-Arts de Brest. Il vous reste encore quelques jours pour profiter de la magnifique toile de Chardin, le panier de fraises qui est accueilli temporairement donc au musée jusqu'au 22 septembre. Dans un parfait équilibre, l'œuvre réunit une pyramide de fraises placée dans un panier en osier entouré d'un verre aux trois quarts plein, de deux œillets, d'une pêche, de deux cerises, le tout mis en valeur par un fond sombre. C'est encore une toile qu'on peut voir, c'est une toile d'été, absolument magnifique, et c'est un tableau qui est une œuvre majeure puisqu'elle a été rachetée, il a été racheté par le Louvre récemment en mars dernier grâce à une immense mobilisation publique et privée pour quand même la coquette somme de 24 millions d'euros. C'est pour ça que le tableau est classé trésor national, et cette nature morte a été exceptionnellement prêtée à très peu de musées en France, mais Brest en fait partie, donc c'est une petite merveille à ne pas manquer. Je vous le redis, c'est jusqu'au 22 décembre, dépêchez-vous.
1: Et moi, je vous propose d'aller très vite aussi voir les derniers jours de l'exposition sur le porte-hélicoptère Jeanne d'Arc, puisqu'elle va s'achever le 22 septembre aux Ateliers des Capucins, dans la médiathèque. Alors, 2024 marque le 60e anniversaire de la première campagne du porte-hélicoptère Jeanne d'Arc, un bâtiment emblématique de Brest. Et c'est dans ce cadre, en fait, que l'exposition éclaire les liens tissés entre ce navire emblématique donc, et Brest, lieu de sa construction et son port d'attache jusqu'en 2010. Et donc à travers ce parcours, vous allez découvrir la vie de ce mythique navire école et ambassadeur de la France. Pendant ses 46 années de service, elle a parcouru plus de 3 millions de kilomètres, réalisé 45 campagnes autour du monde et formé 6400 officiers. Donc allez-y vite.
0: Et c'est vraiment une part de l'histoire brestoise, on peut le dire.
1: Ah, oui.
0: La Jeanne d'Arc, ça fait partie de l'ADN de Brest.
1: C'est ça, c'est la mémoire brestoise.
0: Et on souligne la très grande qualité de l'exposition, bien entendu. Et puis Christine, un rendez-vous auquel on est toi et moi très attachés, les Journées du patrimoine 2024. Donc là, c'est le week-end du 21 et 22 septembre. On vous encourage bien sûr à profiter partout dans le Finistère des Journées Européennes du Patrimoine avec l'ouverture au public de lieux inattendus, la possibilité de rencontrer des guides conférenciers, conférencières, qui sont tous passionnés, et puis de voir ou de revoir les hauts lieux patrimoniaux de notre département. Et puis, n'oubliez pas que c'est gratuit, c'est ouvert à toutes et à tous, c'est à faire en famille. Et donc, je vous le redis, c'est le 21... Le 22 septembre, avec un thème particulier, Christine,
1: alors,
0: je crois.
1: Alors, en fait, c'est patrimoine des itinéraires, des réseaux et des connexions. Et puis, le deuxième thème, c'est le patrimoine maritime.
0: Ça tombe bien, on en parlait
1: voilà,
0: ce soir.
1: Tout à fait.
0: Voilà, c'est bien fait quand même, cette émission. Allez, renseignez-vous autour de chez vous. Il y a forcément quelque chose à découvrir. Et puis, on écoute tout de suite Edith de Préteaux.

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3: Les belles histoires, c'est fini pour ce soir. Ma chère Christine, on a passé une demi-heure qui a passé très vite finalement. C'était très agréable pour moi en tout cas.
4: Si.
3: Et je pense qu'on va se retrouver dans 15 jours. Qu'est-ce que tu en penses?
4: Bah, tout à fait.
3: C'est une bonne idée.
4: Ça me
3: hein.
4: va bien.
3: De quoi allons-nous parler ou plutôt de qui allons-nous parler?
4: Et alors, on va évoquer une femme qui s'appelle Jeanne Boeck.
3: Jeanne Boeck, vous allez voir, encore une sacrée personnalité.
4: Ouais.
3: On garde un petit peu le suspense. On compte sur vous dans 15 jours. On remercie Jean-Louis Le Corvoisier qui nous a accompagnés ce soir avec talent comme d'habitude. Et on vous dit bonne soirée à toutes et à tous.

0: Bonjour, bonsoir à toutes et à tous. Ravie de vous retrouver pour cette nouvelle édition de Kaléidoscope avec Anne-Gaëlle. Bonjour.
1: Bonjour.
0: Salut Anne-Gaëlle. Bonjour Gérald.
2: Bonjour à tous.
0: Voilà, comme vous le constatez, on aura la question d'Anne-Gaëlle et le film de Gérald et notre invitée Fabienne Léon. Bonjour.
3: Bonjour.
0: Dessinatrice, illustratrice, porte son regard en 2D, coloré, très coloré, sur Brest, mais pas que, sur d'autres villes du Finistère et même un petit peu plus loin, sur les ports de Brest, sur ses quartiers, avec des dessins naïfs et indisciplinés, comme tu le définis toi-même. Et c'est vrai que ça correspond bien à ce que tu fais. On va discuter avec toi de ton travail d'illustratrice et de dessinatrice, de ce côté 2D dont tu vas nous parler, parce que ça crée des choses très étonnantes au niveau des dessins. Et on commence par quelqu'un qu'on adore sur Radio Neptune, donc désolé si vous trouvez qu'on l'a pas trop souvent, mais c'est comme ça, Nina Simone, sur Radio Neptune, « My baby just cares for me ».

0: Alors, c'est extrait de son tout premier album enregistré en 1958. Et il y a déjà tout ce que représente Nina Simone. Je te vois de bouger la tête, Anne-Gaëlle.
1: Ah, j'adore. Quel groove. Enfin, c'est impressionnant. Je ne me lasserai jamais de l'écouter.
0: Eh bien, nous non plus. On va continuer. Et on va continuer avec toi, Fabienne Léon. Donc, je disais dessinatrice, illustratrice. Tu dessines vraiment en couleurs, avec des couleurs très flashy, avec cette particularité de dessiner en 2D. Tu peux nous expliquer pourquoi, s'il te plaît ?
2: Eh ben oui. Alors au niveau de mes dessins, effectivement, donc moi je suis née avec un handicap visuel de naissance. Donc voilà, je ne vois pas le relief par un strabisme que j'avais à la naissance, et le relief se construit en fait dans les toutes premières années de vie. Et donc du coup, ben le relief ne reviendra jamais. Et donc quand j'étais au lycée, j'étais au lycée à Vauban en art appliqué, et j'avais des cours de représentation conventionnelle de l'image, et notamment de perspective à main levée, et j'ai compris que ça fonctionnerait jamais. Et donc je me suis dit que à ce moment-là, j'avais pas encore cette analyse là, mais un petit peu plus tard, je me suis dit mes dessins, vu que ça fonctionnera jamais, autant prendre le parti pris du contraire. Et d'en faire au final presque pas un atout, mais en tout cas un marqueur. Et,
0: oui, ta marque de fabrique, littéralement.
2: Ouais, exactement. Et donc du coup, alors maintenant, effectivement, je ne peux pas dessiner la perspective telle qu'elle est, mais j'ai fait le choix de prendre le contre-pied de ça et de forcer les traits pour qu'ils soient de travers et qu'ils ne soient vraiment pas du tout en perspective. Et que, voilà, qui est, on va dire... des anomalies assumées, mais qui font aussi, on va dire, la singularité de mes dessins. Voilà.
1: Et ça plaît, Fabienne, notamment aux commerçantes, au tissu local que tu as représenté, notamment, je pense, à la Place Guérin, tu as représenté ces devantures mythiques pour les Brestois, Brestoises. Tu t'es attaquée au quartier de Recouvrance. Mm-hmm. Alors, raconte-nous un petit peu comment ça a été reçu. Est-ce qu'il y a d'autres projets en perspective ?
2: Alors, effectivement, donc voilà, moi, je suis brestoise, je suis née ici, j'adore ma ville, et donc j'ai dessiné un certain nombre d'endroits sur Brest, mais pas que, et tout ce travail de façade, en fait, je l'aime beaucoup. Alors déjà parce que il y a pas de perspective, mais qu'en fait, on peut quand même, enfin voilà, jouer avec ses traits qui dansent, avec ses traits de travers au niveau des façades, et et en fait, je trouve ça chouette, pour reprendre la Place Guérin, en 2015, donc il y a 11 ans, j'avais fait un dessin avec, comme si la Place Guérin était vue un petit peu d'au-dessus, et puis avec des bars du quartier qui étaient là, des commerces qui étaient déjà fermés, d'autres qui étaient ouverts, des volontés de mettre des bars qui avaient fermé qui étaient là. Et puis, de ce dessin-là, après, je me suis dit, mais en fait, cette place, il y a plein de façades de toutes les couleurs, j'adore les couleurs. Et donc, je les ai dessinées les unes après les autres. Et puis, j'en ai fait un camaïeu de couleurs et un camaïeu de façade aussi. Et puis après, je me suis dit, je vais me déplacer dans d'autres quartiers. Donc, la Place Guérin, je l'ai faite en 2023, en l'occurrence. En 2024, j'ai été à Recouvrance. L'année dernière, j'ai été au Port de Commerce. Voilà, donc j'ai fait les façades du Port de Co. Et cette année, 2026, c'est mon travail du coup de la semaine prochaine sur les façades. Et là, ça va être un petit peu différent. Donc à chaque fois je fais un lot de 9 façades, enfin parce que du coup je mets 9 dessins sur le même dessin, et pour cette année du coup j'ai décidé de m'attaquer aux vieux bars de Brest, donc les bars j'aimerais bien dessiner des bars qui étaient là avant les années 2000 et qui sont toujours là aujourd'hui. Voilà,
1: super.
2: Bien, en tout cas, voilà, on va dire 2000-2005, qui ont une vingtaine d'années, quoi. Donc, sans quartier cette fois-ci, mais avec cette unité
0: des vieux bars de Brest.
2: Vieux bars. Ouais, voilà. Ouais, ouais.
0: Alors, moi, j'ai aussi beaucoup aimé ce que tu as fait sur le Vauban. avec chez Charles.
3: Ouais.
0: Voilà. Ouais. Et avec cet enchevêtrement de lignes et ces couleurs, et ça donne quelque chose d'extrêmement vivant et joyeux. Il y a quelque chose de joyeux dans ce que tu fais dans tes dessins.
2: Ouais, je dirais ça aussi. En tout cas, ouais, j'aime. Ben, en fait, on est dans une. Je vais partir sur le Vauban et après je vais reprendre sur autre chose. Mais effectivement, le Vauban, ben, c'était un endroit bon donc que je fréquente assez souvent et que j'avais envie de dessiner depuis longtemps. Mais en fait, je dessine pas pour dessiner. J'attends d'avoir une idée. Enfin, j'attends d'avoir. Je me dis pas. Je vais dessiner ça pour dessiner ça. Dessiner à façade du Vauban, ça m'intéressait, mais c'était pas. Je me suis dit, j'attends. Et en fait, je me suis dit, à un moment donné, j'ai été au Vauban. Je me suis dit, mais pour dessiner le Vauban, il faudrait simplement faire comme une coupe. Et parce que j'avais envie qu'il y ait le bar du bas et qu'il y ait aussi la façade. Et donc, c'est ce que j'ai réussi à faire au final. Et j'ai dessiné ça, on va dire, en deux morceaux tronqués que j'ai assemblés. Parce que pour moi, dessiner le Vauban, c'était pas possible de s'en tenir qu'à la façade, qui est la façade d'un hôtel et d'un restaurant. Et c'était pas possible non plus de s'en tenir qu'à la salle de bal, en fait, qui est en bas, et la salle de concert. Et donc, du coup, bah, je me suis dit, tout simplement, on va faire comme si on était au rez-de-chaussée et au moins un, et voilà. Et j'ai naturellement appelé ce dessin Charles. Il faut d'ailleurs que j'aille lui en déposer un exemplaire, puisque à chaque fois que je dessine une façade ou un lieu, je vais le déposer. Il est d'ailleurs dans mon sac. je passerai peut-être après la chronique à la radio. Et donc à chaque fois, j'offre au tenancier, à la tenancière de l'endroit, l'endroit que je viens de dessiner, parce que sans leur lieu, mes dessins ils n'existeraient pas. Et je trouve ça voilà chouette. C'est un échange aussi quoi.
3: Ouais.
2: Voilà.
1: C'est un beau cadeau et qui doit rendre très heureux les personnes de voir leur lieu représenté, immortalisé. Et notamment, donc on évoquait la joie, il y a vraiment quelque chose, tu intitules tes dessins naïfs, indisciplinés, il y a quelque chose de l'enfance peut-être aussi.
2: Mais ouais, en fait, dessin naïf et indiscipliné. Alors, dessin naïf, c'est souvent ce que disent les gens, en fait. Quand ils arrivent devant mes dessins, ils disent « Ah, il y a un côté naïf. » Il y a certains qui me disent « Ah, oui, on dirait que c'est un petit peu un enfant qui l'a dessiné, mais bon, ça doit pas être un enfant quand même. » Je lui dis « Non, c'est moi. J'ai 38 ans. » et le côté indiscipliné, parce que naïf, ça ne me suffisait pas et c'est marrant. Et le côté indiscipliné, il est venu pendant le Covid, pendant le confinement. Parce que à ce moment-là, je ne pouvais plus trop me déplacer pour dessiner parce qu'on était un peu bloqués tous chez nous. Et j'avais pas mal de photos. Donc là, j'ai appris à travailler depuis des photographies, chose que je ne faisais pas avant. Et puis, de rester sur dessin naïf, ça ne m'allait pas trop. Et en fait... Ouais, tout c'était justement ces traits de travers, comme on en parlait tout à l'heure, qui prennent un peu le contre-pied de la perspective conventionnelle. Je me suis dit, ils sont indisciplinés, ces dessins. Et puis indisciplinés par leur couleur aussi. Parce
0: oui,
2: que,
0: absolument.
2: Voilà, il n'y a pas que leurs traits. C'est la mer, elle est orange. Le ciel, il est vert. Et puis c'est comme ça.
0: Et puis ce sont des couleurs très tranchées, très
2: ouais,
0: vives.
2: Ouais, je travaille principalement avec 6 couleurs, du coup, donc un vert, un bleu, un jaune, un violet, un orange, un rose, 2 valeurs de gris, du noir et du blanc. Et ça a été ça, surtout au départ, quand je me suis lancée dans la couleur. Et aujourd'hui, je passe aussi un peu sur des camailleux, sur des tons plus pastels. J'adapte un petit peu ma palette, voilà. Mais oui, avec des tons très, très vifs. Et il faut savoir, par contre, que mes dessins, au départ, sont tous en noir et blanc. Donc, moi, je travaille encore... je suis un dinosaure, hein, je travaille avec des crayons et du papier. Voilà.
4: T'as pas l'air d'être un dinosaure, tout à fait.
2: Voilà, c'est ça, parce que plusieurs personnes me demandent, mais du coup, tu fais ça sur une tablette graphique. Je n'ai pas de tablette, je n'ai pas de stylet, donc je travaille... donc sur du papier avec des feutres noirs de différentes épaisseurs. Donc tous mes dessins sont en noir et blanc au départ. Et j'utilise pas du tout de crayon gris. Tous mes dessins sont faits directement. Si j'estime qu'ils correspondent pas à ce que je souhaite, je les recommence. Et c'est un choix délibéré de ma part de pas utiliser de crayon gris, dans le sens où si je pouvais gommer, je serais en recherche pas d'une perfection, mais en tout cas de mieux. Et là, ne pas pouvoir gommer, bah, c'est s'accommoder avec l'erreur et valoriser l'erreur, en fait, ou valoriser ce qui n'aurait pas dû être comme ça au départ. Et donc voilà, donc tous mes dessins sont au feutre noir sur des carnets au départ.
0: Et ensuite, tu colores ?
2: Ouais, alors ensuite, je scanne mes dessins en haute définition et après, du coup, je passe informatiquement pour la couleur et j'ai une palette de couleurs numériques de manière à ce que le jaune soit le même jaune sur tous les dessins, le orange le même orange et qu'il y ait une unité entre tous les dessins.
0: Oui, ouais. Qui est vraiment ta patte de coloriste
2: ouais,
0: aussi.
2: Exactement, exactement. Et quand je peins, parce que je fais des grands formats en peinture, c'est pareil, globalement j'utilise les couleurs qui sortent des tubes et j'ai 8 tubes de couleurs. Et,
0: ah oui, pas de mélange.
2: Non, je mélange pas, pour deux raisons. Déjà, c'est très pénible, parce que quand on a des retouches à faire, il faut refaire un mélange et retrouver exactement la même teinte. Et voilà, c'est beaucoup de travail de recherche, d'usure de peinture aussi, parce que ben, quand on n'est pas dans la bonne teinte, il faut recommencer. Et puis parce que... Alors après, j'ai été choisir ces couleurs-là aussi, et c'est les mêmes couleurs depuis 10 ans. Mais et puis qu'en fait elles étaient déjà peps et elles correspondaient un peu aux couleurs de mes dessins, donc voilà, du coup non, ouais, pas de mélange à part pour les gris où là je vais mélanger du noir et du blanc, mais c'est tout. Ouais,
0: non,
2: autrement il y a pas de mélange.
0: Le côté joyeux des dessins.
2: Ouais, ben parce que oui, je pense que je suis d'une personnalité assez optimiste, assez joyeux, enfin oui, assez joyeuse et assez nature, enfin nature peinture comme on dit. Et et puis ouais, ce côté d'amener de la couleur, encore une fois, j'ai commencé à dessiner, enfin l'essence de mes dessins au départ, c'est ma ville, et on est dans une ville qui est grise, qui est minérale, qui va être relativement perpendiculaire et parallèle, voilà. Et je me suis dit, mais enfin, j'adore cette ville et cette ville gagnerait à être valorisée. Et je pense que voilà, parce qu'au final, Brest, c'est une ville qui renvoie, on va dire, d'un point de vue extérieur, à quelque chose de gris, de... Ben, peut-être d'un peu tristouné, tout ça, mais quand on entend les Brestois, les Brestoises et les Brestoises et les Brestois d'adoption en parler, c'est une ville hyper joyeuse, hyper sociale, hyper culturelle, et d'y mettre des couleurs, ben, ça permettait ça aussi, voilà, de rendre Brest différente. Et puis après, ben, en fait, les couleurs, elles ont dépassé un peu le cadre de Brest et elles sont parties sur d'autres dessins aussi.
0: Ouais, d'autres villes, d'autres ports. Ouais. Tu as choisi de... C'est toi qui as choisi la musique.
2: Ouais.
0: Brigitte Fontaine.
2: Ouais, Brigitte. Oh, bah, j'adore Brigitte.
0: Eh bien, on l'écoute, Brigitte, sur Radio Neptune, Fréhel.

0: Brigitte Fontaine sur Radio Neptune avec Fréhel, une chanson choisie par notre invitée Fabienne Léon. Alors justement Fabienne, avec ce titre que tu as choisi, tu as une appétence pour le bord de mer. On parlait beaucoup de Brest dans la première partie de l'émission, mais tu n'es pas cantonnée à une ville. Tu vas beaucoup exploiter aussi les paysages maritimes.
1: Oui, tout à fait. Voilà, c'est vraiment quelque chose qui me fait vibrer au niveau artistique. Enfin, je trouve qu'autant je m'ennuie terriblement sur un bateau, mais autant j'adore les ports et j'adore les dessiner. Et j'adore dessiner leurs ambiances, j'adore dessiner le... Enfin, c'est des lieux à la fois de passage, de rencontre, d'union. Enfin, ouais, c'est vraiment des endroits particuliers et je pense que... au moins la moitié, voire plus, peut-être le trois quarts de mes dessins sont autour de différents ports. Oui.
2: Et en particulier dans le Morbihan aussi, dans le Sud-Finistère, dans le Morbihan.
1: Nord-Finistère, Sud-Finistère, Morbihan. Dans le Morbihan, j'ai vécu là-bas pendant 11 ans. J'ai vécu donc à Auray et quand je suis arrivée là-bas, je vivais sur le port, justement le port de Saint-Goustan, le port d'Auray. Et c'est vrai que je dessinais déjà, ça fait mes premiers dessins tels qu'ils sont actuellement, c'est 2010, donc ça fait 16 ans, donc je dessinais déjà. Et donc oui, j'ai dessiné aussi mon environnement morbihanais quand j'étais là-bas, et notamment ce port de Saint-Goustan, qui a bien changé en 15 ans, mais qui est toujours là.
2: Qui reste très vivant.
1: Ouais.
0: Avec une particularité aussi dans son travail, tu fais des horloges à marée. Est-ce que tu peux nous en parler ?
1: Ah là là, les horloges à marée. Les horloges à marée, donc, c'est assez rigolo parce que donc, quand je suis sur les marchés avec des horloges à marée, soit les gens connaissent, ils disent « Ah, c'est super !» ou soit les gens ne connaissent pas du tout. Et donc du coup, je leur explique. Et effectivement, en fait, comme j'ai beaucoup de dessins de ports, il y en a certains avec lesquels j'ai fait des montages d'horloges à marée. Donc je monte entièrement dans mon atelier chez moi. Et donc, c'est des horloges qui permettent non pas de donner l'heure, mais de donner la marée. Et donc, du coup, souvent, les gens qui cherchent ou qui ont des horloges à marée, ce qui est proposé, ça va être des horloges relativement neutres, rondes. Et donc, voilà, c'est vrai qu'avec les dessins que je peux proposer, on peut avoir des horloges à marée avec l'île Vierge, avec la Bervrac, avec le passage à Plouguestel. Enfin, pas mal de choses différentes. C'est quelque chose à la fois d'utile quand on habite près de la mer, comme ça on a la marée sans avoir à regarder le calendrier des marées. Et puis et quelque chose d'esthétique puisque
2: et de ludique aussi,
1: voilà.
2: De joyeux.
1: Ouais,
2: justement.
1: Ouais.
2: On parlait des supports sur lesquels travaille Fabienne.
0: Oui, absolument. Alors Fabienne, tu exploites plein de supports, comme par exemple la carte postale. Ça, c'est quelque chose que tu peux proposer sur tes stands de marché. Mmh. Tu fais des repros, des toiles. Est-ce que tu as d'autres supports que tu comptes exploiter dans les temps à venir ?
1: Et donc, effectivement, voilà, parce que donc, je dessine et je peins. Donc, tout ce qui est peinture, c'est sur des grandes toiles. Après, voilà, mes dessins sont dupliqués sur des affiches. Et sur des cartes postales. Et après, moi, j'aimerais bien... on pourra en parler après, mais j'ai un projet de livre, du coup. De sortir, on va dire, de ma palette habituelle et de sortir du dessin un peu figé, cabossé, mais d'être plus sur un dessin vivant, parce que ça serait pour raconter un récit de voyage. Il y aura peut-être un support de livre... quand les journées feront 27 heures, j'aurai 3 heures de plus pour créer et dessiner.
2: Ouais. Et toi qui dessines les murs de la ville, les façades de la ville, est-ce que tu as envie de t'attaquer à une façade ?
1: Ah, sur une. Alors, le fait de, par exemple, de faire une fresque ou de.
2: Oui, par exemple.
1: Ouais, ça
2: toi qui veux colorer la ville.
1: Ouais, ça serait vraiment quelque chose. D'ailleurs, si la mairie de Brest m'entend. Et j'ai un projet qui me tient à cœur depuis longtemps. Et j'ai des amis, des proches qui le connaissent. Et j'aimerais beaucoup, en fait, j'ai un grand rêve, c'est d'aller à Valparaiso, au Chili. Justement parce qu'il y a plein de maisons colorées à flanc de falaise. Et j'aimerais énormément dessiner le port de Valparaiso à Brest. Sur le port de Brest, sur une façade, et d'aller dessiner le port de Brest à Valparaiso. Mmh. Ça serait un beau projet.
2: Ah, c'est super.
1: Pour l'instant,
2: Folie-sous, c'est
3: ça ? Le projet est dans ma tête, exactement. Et oui, et puis bah, je pense que oui, derrière, effectivement, il y aura peut-être des demandes de subventions, des choses comme ça. Mais autrement, dans de façon plus réaliste, et ça, c'est un projet qui est engagé, qui est signé. Donc, je vais réaliser là une fresque sur le deuxième ou le troisième trimestre 2026, à l'hôpital Morvan, au service addictologie, donc pour le service addictologie des jeunes, qui a changé de locaux. Et donc, du coup, je vais aller réaliser une fresque dans le hall d'accueil, qui sera co-construite avec 4 ou 5 anciens et anciennes patientes, donc patientes et patients du service. Et donc, voilà, c'était à la demande du service. Ils sont venus me voir, m'ont proposé ce projet. Et voilà, c'est des choses qui font sens, parce que... Bah, dans les projets que j'accepte et dans les dessins que je crée, enfin voilà, il faut qu'il y ait du sens derrière et les projets, cette chance aujourd'hui de ne pas accepter les projets qui me correspondent pas et là en l'occurrence c'était quelque chose que je trouvais vraiment très très chouette dans la démarche. Ouais.
2: Qui a un sens, tes dessins ont un sens.
3: Oui.
2: Et alors, on dit un mot de la foire aux croûtes.
3: Oui, parce Angèle. Que tu ne t'arrêtes jamais, Fabienne Léon. Et donc, non contente d'avoir une production quand même assez impressionnante et d'être sur plein de projets, tu es aussi partie prenante de la foire aux croûtes, qui est un événement brestois assez incontournable depuis quand même... un paquet d'années, rappelle-nous combien de...
2: Plus de 30 ans
3: d'anniversaire. Ouais, au moins une trentaine d'années.
1: Ouais, ce sera la 35e cette année.
3: Waouh, un bel anniversaire.
1: Il y en a deux qu'il n'y a pas eu, donc 2020-2021 avec le Covid, ouais. Mm-hmm. Donc ouais, on est sur une année, on va dire, anniversaire, puisque bon, on fait des anniversaires tous les nombres terminant par 0 et par 5, donc du coup 35, ça fait un anniversaire. Et Foire aux Croûtes, c'est événement incontournable, effectivement... J'ai envie de dire très belle fête populaire. Enfin, au-delà de l'art, c'est la mixité générationnelle, la mixité sociale, le fait que donc c'est un très bel événement aussi au niveau de la démarche, c'est-à-dire que les artistes qui peuvent exposer sont tirés au sort. Donc qu'on soit à côté de Rouault ou qu'on peigne dans son atelier, tout le monde a la même chance de pouvoir participer. Tout le monde a le même espace et donc ça permet, et moi ça m'a permis, hein, ça a été aussi une rampe de lancement à des personnes qui souhaitent déjà montrer ce qu'ils font, sortir de leur atelier et puis proposer un petit peu ce qu'ils font sur le marché de l'art, sur cette foire aux croûtes où il n'y aura pas de jugement, où tout le monde est libre et où tout peut être proposé. Et donc voilà, c'est vraiment hyper chouette de voir des peintres professionnels et des amateurs ensemble. Et tout ça dans une super bonne ambiance, avec de la musique, avec une programmation d'art de rue, avec une buvette, et tout le temps avec du soleil surtout.
3: Et toi, tu fais partie des personnes qui gèrent le placement des artistes ?
1: Alors moi, je suis engagée dans cette association depuis longtemps. Je suis bénévole depuis 2006. J'ai été bénévole au bar pendant longtemps. Et ensuite, voilà, quand je suis partie dans le Morbihan, du coup, je suivais loin l'événement parce que j'étais moins présente sur Brest. Et là, depuis que je suis revenue vivre à Brest, effectivement, je me suis réengagée dans l'association. Ça me paraissait complètement naturel. Et effectivement, donc, je suis référente du pôle exposant de la foire aux croûtes avec trois autres personnes, donc Marine, Sonia et Bénédicte. Et donc, on s'occupe, on fait tout le lien entre les exposants qui seront sur la place et l'organisation, associative.
2: Oui, tout à fait. Puisque à la foire aux croûtes, il y a les pavillons où on peut exposer à l'intérieur. Et puis, il y a toute la place qui est utilisée aussi à l'extérieur pour tous les artistes de la foire. De Brest et d'ailleurs.
1: Ouais. Et on devrait, cette année, j'ai pas encore tous les chiffres en tête, mais il devrait y avoir avec les regroupements d'artistes, entre 130 et 140 personnes à exposer. Sur le week-end de l'Ascension, le 14, 15 et 16 mai 2026.
2: On note. 13, 14.
1: 14, 15 et 16.
2: 14, 15 et 16, pardon.
1: Du jeudi au samedi.
2: Comme d'habitude,
1: voilà,
2: avec les fanfares qui viendront faire un tour, comme d'habitude.
1: Les fanfares qui seront là, bien sûr.
2: Et toi, tu exposes en ce moment ?
1: Oui.
2: Tu exposes à Plougonvelin.
1: Tout à fait. Ouais,
2: à l'espace Kérodi, c'est ça?
1: Exactement. Donc, entre le 3 mars et le 25 avril, avec Marie Seyé, donc, du coup, qui est une collègue illustratrice et peintre. Et donc, on a une exposition commune à Plougonvelin, à l'espace Kérodi. Et donc, on expose là-bas que des originaux, donc pour elle, des dessins à langue de Chine. Et pour moi, des toiles originales, donc des morceaux là, qui font entre les plus petits, doivent faire 60 cm sur 80. Voilà, à peu près. Ouais. Donc, plutôt des grosses pièces. Ouais.
0: Tu es également présente chez Lucette.
1: Oui, tout à fait. Ouais.
2: Alors, Lucette, c'est un quoi ?
1: Café-cantine à Recouvrance, donc du coup, sur tout près de l'arrêt tramway Recouvrance, qui est tenu par Marion, et qui a ouvert maintenant, j'ai pas envie de dire de bêtises, mais je dirais un an et demi à peu près. Et donc, du coup, on mange très bien d'ailleurs, il y a des boissons très gourmandes. Et donc, du coup, qui m'a proposé là pour le mois de mars et le mois d'avril d'exposer chez elle. Voilà, donc là, avec des encadrés et des cartes postales, parce que le lieu est un petit peu plus petit. Et puis voilà, c'était ce qu'on avait convenu.
3: Tout à fait.
0: Donc, mars et avril, et est-ce que tu as des projets sur la côte ?
1: Oui. Alors, du coup, mes dessins sont aussi vendus dans des boutiques associatives. Et là, je vais installer à la boutique L'Éphémère à Landéda, donc du coup à la Bervrac, où voilà, mes dessins seront vendus, en tout cas dans les mois à venir, à partir... là, c'est en cours.
2: Oui, saison va bientôt arriver.
1: Exactement.
2: On trouve aussi tes dessins rue Jean Jaurès, pas très loin du cinéma Les Studios.
1: Oui, tout à fait, dans la boutique Les Ovnis.
2: Voilà, c'est ça.
1: Exactement, 148 rue Jean Jaurès. Et puis, autrement, donc, avec les cartes postales, je suis présente à la Maison du Stylo rue Thiam. Donc, c'est le groupe Dialogue. Et les Curiosités de Dialogue au Capucin également. Ouais, voilà.
2: Bah, écoute, merci beaucoup, Fabienne, d'être venue.
1: Avec grand plaisir.
2: Nous parler de ton travail. On vous conseille fortement d'aller jeter un œil. Vous le récupérez après. Et vraiment, vous allez être séduit par le travail de Fabienne Léonde. Alors, le titre que tu as choisi, Fabienne.
1: Alors, du coup, il y avait deux musiques pour venir ici, et j'ai pris les deux dernières musiques que j'avais écoutées juste avant. Et donc, du coup, le deuxième morceau, donc, c'est Barut, et ça va être Luna, c'est de la polyphonie occitane, du coup. Voilà.

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1: Gérald Jaffrès.
2: On file au cinoche, évidemment, avec toi, Gérald, avec un film, moi, que j'ai adoré au cinéma.
3: Eh bien, écoute, moi aussi, et c'était le cas des exploitants qui l'ont vu, le film qui s'appelle La Maison des Femmes. Ils l'ont vu en janvier à Guingamp. Ils étaient nombreux et ils ont voté pour ce film qui s'appelle donc À la Maison des Femmes. Qui est... Alors, je vous donne en quelques mots le sujet. À la Maison des Femmes, entre soins, écoute et solidarité, une équipe se bat chaque jour pour accompagner des femmes victimes de violences dans leur reconstruction. Dans ce lieu unique, Diane, Manon, Inès, Awa et leurs collègues accueillent, soutiennent, redonnent confiance ensemble avec leur force, leur fragilité, leur conviction et une énergie inépuisable.
2: Inépuisable, c'est une histoire véridique.
3: Voilà.
2: C'est l'histoire d'un lieu qui existe à Saint-Denis depuis 2016 et on écoute un extrait de la bande-annonce
4: de ce film. La Maison des Femmes, bonjour.
5: Alors, c'est Amina, c'est ça ?
6: C'est un espace pour elle, pour qu'elle puisse penser à autre chose.
7: Et là, on donne tout ! 3, 2, 1 !
8: Notre structure est menacée de fermeture à moyen terme.
9: Et elles font quoi, du coup, les patientes, sinon on ferme ?
10: Il faut qu'on devienne inévitable. On va pas se laisser faire, croyez-moi !
11: Mon mari est quelqu'un de formidable, mais il finira par me tuer.
12: Putain, mais si nous, on peut pas être là pour celles qui ont pas pu éviter le pire, ça sert à quoi, là, les statistiques, là, tout ce bordel, là ?
13: Ah, j'ai encore passé pour la ouf de service.
14: Oh, moi, tu sais, ça me dérange pas, les oufs.
13: Bah, évidemment, c'est ton fond de commerce.
10: Amina, souris-moi.
15: Ça arrive pas.
10: T'es magnifique.
16: Mais ouais, t'es une bombe, Amina. Beyoncé, quand elle se réveille le matin, elle est comme nous, hein.
17: Ah, même pis, si ça se trouve, hein.

0: avez totalement le droit d'être en colère. Vous avez le droit de le dire.
1: Si on veut qu'elle puisse tout nous dire, faut qu'on ait l'air capable de tout entendre.
2: Et puis quand ça marche pas, on va se bourrer la gueule.
3: Et du coup, vous faites quoi ce soir ?
4: Et bah, ce soir-là, elles sont allées se bourrer la gueule.
5: Et voilà.
4: De la maison des femmes.
5: Tout à l'heure, on en reviendra à cet épisode. Donc, en fin 2016, un jour à la radio, Mélissa Godet, la réalisatrice, entend Gada Hatem, qui est la gynécologue, obstétricienne, parler de la maison des femmes qu'elle venait de créer à Saint-Denis. Alors, des parcours de soins des différents professionnels, médecins, psychologues, avocats, juristes, policiers, mais également des artistes qui croisaient leurs compétences et leur énergie pour aider des femmes victimes de violences à se reconstruire. Ce que dit Mélissa Godet, c'est très intéressant. En tant que femme et citoyenne, je me suis dit que c'était formidable qu'un tel endroit puisse exister. Et en tant que scénariste et réalisatrice, j'ai tout de suite pensé que ce serait un sujet de film génial. Le genre de sujet que j'avais envie de porter au cinéma. Un film choral, un film avec du fond, avec, sur un sujet important et un film lumineux aussi. Et le sujet m'est resté en tête. Alors, Mélissa Godet a abordé le film du point de vue de l'équipe soignante. Au moment où la Maison des Femmes, qui fêtera bientôt ses 10 ans, voit poindre la pandémie du coronavirus. Alors, elle s'exprime, Mélissa Godet, en disant « Très vite, j'ai choisi de traiter le film par le prisme des soignants qui portent ce lieu et de faire un petit saut dans le temps par rapport à sa création. Cette maison, j'avais envie de la montrer en fonctionnement, bouillonnante de vie et d'activité, avec des équipes rodées et des patientes à différents stades de leur parcours de soins. J'avais une conviction, je ne filmerai pas de séquences de violence. Ce n'était pas l'endroit où je voulais aller en tant que réalisatrice. » Donc, tu le disais tout à l'heure, Daniel, on est dans le hors-champ.
4: La violence est hors-champ, voilà, et c'est voilà. Ça qui est très fort, je pense, dans ce film. C'est que c'est un film de reconstruction, de combat. Et de reconstruction. La violence, elle est là. Évidemment, tout type de violence faite aux femmes.
5: Exactement. Alors, cette violence, elle la fait ressentir, et c'est presque plus dur de la voir effectivement hors champ. Elle est évidemment présente, mais elle l'est à travers la parole de ces femmes, qui sont représentées comme des sujets pensants, agissants, actrices de leur reconstruction et non pas en tant qu'objet ayant vécu une violence qui leur est imposée par quelqu'un d'autre. Ça change tout, c'est presque un prérequis essentiel dans la construction du film. Et ceci conduit à un film choral, un film bouleversant, avec un casting fabuleux. Alors évidemment, Karine Viard, la grande Karine Viard, Laetitia Deutsch, Juliette Armanet, et également Aïdara, que l'on va découvrir bientôt dans un film de Agnès Jaoui. Donc des femmes soignantes et combattantes, alternant les séquences sur le travail de l'équipe et les moments les plus intimes. La Maison des Femmes défend l'importance de l'éducation pour faire reculer les violences systémiques dans la société. Et en s'attaquant à ce sujet, Mélissa Godet était consciente que le film serait émotionnellement dur à décrire et à tourner. Des séquences qui sont certes difficiles, avec des récits très chargés, mais heureusement aussi avec de l'humour et l'esprit, et que ça vive et qu'il y ait du répondant. C'est toujours un signe d'intelligence de la part du réalisateur ou de la réalisatrice lorsqu'on met cette légèreté, cet humour qui nous fait énormément de bien. Parce que les personnages aussi ont une politesse, je dirais, vis-à-vis du spectateur, c'est-à-dire d'avoir cette espèce de distance, sinon le film serait insupportable. Donc, une manière de dire, on s'attaque à un sujet pas simple, ça va être dur, mais viens, ça va aller. On va s'en sortir, on va rire ensemble de certaines situations, parce que la vie, c'est aussi ça, cette cohabitation du tragique et du drôle. Voilà, je vous incite vraiment à aller voir ce film, qui est un film qui a été plébiscité, je vous le rappelle, par les exploitants de salles de Bretagne en janvier à Guingamp.
4: Un film puissant.
5: Un film puissant, je suis d'accord.
4: Qui donne la pêche, en fait, quand on sort de la salle de cinéma. Et alors, une fois n'est pas coutume, on va écouter Céline Dion, Radio Neptune.
5: J'en suis ravi.
4: Tu en es ravi parce que dans la bande-annonce, vous l'avez entendu, et on va se bourrer la gueule. Et ce soir-là, elle se bourre la gueule et elle danse sur Prière païenne sur Radio Neptune.

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1: 1, 2, 3, 4.
2: Et salut les amis. Alors l'autre jour, je me baladais en ville dans un de ces magasins qui vendent un peu tout et rien. Vous savez, ce genre de lieu où tu peux trouver à la fois des brosses à cheveux, mais aussi des sacs à caca pour ton chien, et où tu repars avec des M&M's au beurre de cacahuète parce que c'était proposé à la caisse. Alors moi, j'étais tranquillement en train de choisir une paire de chaussettes pour la nif de mon beau-frère quand j'ai surpris la conversation de très jeunes filles au rayon produits de beauté. Elles devaient avoir entre 9 et 10 ans à tout casser et débattaient sur la meilleure crème anti-rides du moment. Rétinol, acide hyaluronique, elles avaient l'air hyper informées et défendaient chacune les produits qu'elles avaient vus sur TikTok. Alors là, je vous avoue que je me suis sentie un peu con, parce qu'elles étaient clairement plus à la pointe que moi. Faut dire que j'ai hérité de la bonne vieille coupe rose familiale et que si tout se passe normalement, dans quelques années, Daniel, t'auras plus peur de te perdre dans le métro parisien. Non, non, suffira que je sois à côté de toi, que tu regardes mes joues, il y aura le plan dessus. En vrai, j'ai tout essayé, il n'y a rien qui marche. Mais donc, elles étaient vraiment, vraiment plus informées. Je me suis retrouvée à la caisse avec mes chaussettes, juste derrière ces jeunes filles qui ont acheté pour un joli billet de crème, sérum et sheet mask. Je me suis alors demandé, mais what the fuck? Comment ça se fait que des enfants soient pas en train de jouer ou à la rigueur d'acheter plein de conneries à manger dans un supermarché plutôt que d'être là à débattre sur le meilleur actif anti-âge? J'ai donc fait une petite recherche sur Internet pour en savoir plus. C'est là que j'ai découvert la tendance des Sephora Kids qui nous vient des States, bien évidemment. Alors les Sephora Kids, ce sont des enfants qui dévalisent les rayons des magasins de produits de beauté afin de reproduire les skincare routines des adultes qu'elles voient sur les réseaux sociaux. Là, je suis tombée de haut parce que j'imaginais pas qu'on en était déjà là. Et pourtant, vous me connaissez, je suis pas du genre, c'était mieux avant. Mais avec cette tendance, on peut clairement voir le problème. Des enfants exposés très jeunes à une pression d'adultes, celle de l'apparence et du regard des autres. Alors qu'à cet âge-là, on est censé s'en ficher, jouer, imaginer et rêver. L'autre problème, c'est qu'une peau d'enfant est saine de nature. Du coup, s'étaler plein d'actifs puissants sur une peau en pleine croissance peut créer des réactions cutanées très graves. Et de nombreux dermatologues alertent sur la tendance Sephora Kids. Ils disent qu'une peau d'enfant n'a besoin de presque rien à part une protection solaire quand c'est nécessaire. Ils conseillent donc que si vos enfants manifestent l'envie d'avoir une skincare, à la rigueur un nettoyant doux et une crème hydratante, mais c'est tout. Et loin de moi l'idée de juger ces enfants, car qui, au final, tient la caméra et le porte-monnaie à votre avis? Les adultes, bien sûr, qui ont bien compris que des vidéos d'enfants filmant leur skincare routine, eh ben, ça peut faire des milliards de vues. Money, money, les amis. Et aussi, évidemment, les marques, qui ont vu un méga nouveau marché exploitable, tenez-vous bien, à partir de 3 ans. 3 ans. Donc à ma question « What the fuck ?», je répondrai que j'espère que cette tendance, comme beaucoup d'autres sur les réseaux sociaux, va passer très vite. Car ces enfants n'ont pas apporté la pression de l'image qu'ils renvoient au monde. Ils auront déjà suffisamment à faire à l'adolescence et à l'âge adulte. Et si vous voyez d'aventure votre enfant lorgner sur votre rouge à lèvres, ne lui interdisez pas de l'utiliser, ce serait vraiment contre-productif. Mais par contre, explique-lui quand même que ça peut être aussi un super outil pour taguer les murs et les bagnoles. Allez, bisous !

0: I'm Just a Kid, tout à fait adéquate à la chronique d'Angèle, qui nous a scotché, Gérald.
1: Complètement scotché.
0: Et Fabienne
1: on est
0: aussi.
1: Encore sous le choc, là.
2: Complètement.
1: Ouais.
0: Du coup.
1: Angèle.
0: Faites attention à votre peau.
2: Absolument, et c'est très important de bien se documenter. Il y a beaucoup de ressources sur Internet sur cette tendance Sephora Kids. Donc voilà, si vous êtes parents et que vous souhaitez...
0: Et grands-parents.
2: Vous souhaitez vous informer, voilà, n'hésitez pas.
0: Merci beaucoup de nous avoir alertés. Angèle, merci Gérald.
1: Merci à vous.
0: Pour le film
1: Avec
0: La
1: plaisir.
0: Maison des Femmes. Fabienne Léon, à voir, découvrir les expositions à Plougonvelin et à Brest chez Lucette. À très bientôt.
2: À bientôt et merci pour l'invitation.
0: Et sans doute à la Foire aux Croûtes.
2: Oui.
0: Merci Jean-Louis pour la réalisation de cette émission. On se quitte comme ça, on se dit au revoir, salut.
1: Salut.
0: Portez-vous
1: salut.
0: Bien et
2: à
0: on se retrouve dans deux semaines. À la prochaine.
1: Salut.

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2: Bienvenue dans la nouveauté du disque. Aujourd'hui, je vous propose une nouvelle découverte avec l'album If Music. Le contre-ténor Jakub Józef Orliński retrouve le pianiste Michel Biel pour un programme consacré à George Friedrich Händel et Henri Purcell. Dans des arrangements épurés pour voix et piano, les deux artistes revisitent quelques-uns des plus célèbres airs baroques d'Ombra Mai Fu au mystérieux Cold Song. Après le succès de Farewells en 2022 chez Erato, cet album confirme la complicité d'un duo devenu incontournable. On écoute l'aria de l'acte 2 de Rinaldo HWV 7 de George Friedrich Händel pour le label Erato.

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2: C'est parti pour la nouveauté du disque. Pour son deuxième album solo intitulé Routine, le hoboïste français Gabriel Pidou, lauréat d'une victoire de la musique classique en 2020, rend hommage au répertoire français pour hautbois. Aux côtés des pianistes Georges González Boisjasan et Marie Boichard, il interprète des œuvres incontournables de Francis Poulenc, Camille Saint-Saëns ou Henri Dutilleux, tout en redécouvrant des pages oubliées comme celle de Clémence de Grandval. Un programme élégant qui met en valeur toutes les couleurs du hautbois français. Je vous propose d'entendre le scherzo de la sonate pour hautbois et piano d'Henri Dutilleux pour le label Octave Records.

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Bonjour, c'est Bernard à l'antenne pour cette balado-diffusion. Et j'avais envie de terminer mon tour d'horizon des contrebassistes par un contrebassiste actuel et français, Patrice Caratini, qui est un contrebassiste, compositeur, chef d'orchestre français, né le 11 juillet 1946 à Neuilly-sur-Seine, dans les Hauts-de-Seine, en France. Sa carrière commence dans les clubs parisiens dans lesquels il joue du jazz, avec Michel Rock et Franco Manzecchi. D'autres musiciens se joignent à lui, comme les pianistes Georges Arvanitas, Martial Solal et Mal Valdron, un disque Ursula avec Franco Manzetti de 1969 sur Musica Record, ou encore le tromboniste Slide Hampton. Et nous écoutons tout de suite My Funny Valentine, mais non, puisque c'est un français, My Funny Valentine, par Mal Valdron Trio avec Patrice Caratini à la contrebasse, Guy Hayat à la batterie et Mal Valdron au piano, 1970.